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0: Bonjour le Sud, merci d'être avec nous sur RTS. En ce jeudi matin, nous sommes le 21 mai, c'est l'été côté météo dans la région. Plein de soleil avec des températures très très agréables, 15 à 18 ce matin, 26 à 30 au meilleur de la journée. Bonjour le Sud, pour commencer, allez c'est parti. Avec dans un instant les actualités people, votre horoscope et les tubes qui arrivent le Sud juste après l'info. 5h30, la rédaction à mes côtés, bonjour.
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2: Bonjour à tous. On revient sur ce coup de filet dans le périscolaire parisien. 16 personnels de l'école maternelle Saint-Dominique dans le 7e arrondissement ont été placés en garde à vue ce mercredi. Des interpellations qui s'inscrivent dans ces nombreuses enquêtes diligentées ces dernières semaines dans 84 établissements de la capitale. Elles portent sur des faits de nature et de gravité différentes. Selon le parquet, 10 des gardés à vue sont des animateurs contractuels, 3 sont agents spécialisés et 3 sont responsables éducatifs. Ces gardes à vue ont été prolongés mercredi soir. Après Édouard Philippe, le parquet national financier s'intéresse à un autre ex-premier ministre. Dominique de Villepin est visé par une enquête préliminaire pour recel de détournement de fonds publics. Ces investigations portent sur les conditions dans lesquelles une statuette et un buste lui ont été offerts lorsqu'il était ministre des Affaires étrangères entre 2002 et 2004. Dans l'actualité internationale, l'armée israélienne en niveau d'alerte maximale après de nouveaux échanges de menaces entre Washington et Téhéran. Donald Trump a de nouveau menacé de frapper l'Iran si un accord n'était pas trouvé, alors que la République islamique a annoncé étudier la dernière proposition américaine, tout en maintenant sa méfiance à l'égard de Washington. En Israël encore, tollé international après la diffusion d'une vidéo montrant des activistes de la flottille humanitaire pour Gaza agenouillés et les mains liées. Elle a été postée par le ministre israélien de la Sécurité intérieure qui s'y met en scène en narguant ses militants. Ils avaient pris la mer pour tenter de briser le blocus imposé à la bande de Gaza avant d'être interpellés lundi. Plusieurs pays, la France, l'Italie, l'Espagne, l'Allemagne ou le Canada ont annoncé convoquer les ambassadeurs israéliens pour demander des explications. Le ministre en question a été rappelé à l'ordre par le chef du gouvernement de l'État hébreu, Benjamin Netanyahou. Et puis le football, Aston Villa n'avait plus gagné de titre depuis 30 ans. À 10 jours de la finale de la Ligue des Champions, on jouait ce soir celle de la Ligue Europa et le club de Birmingham s'est largement imposé 3-0 contre Fribourg. Le français Lucas Digne était titulaire au poste de latéral gauche. Très bon début de journée à notre écoute.

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1: Bon jeudi 21 mai avec Aline pour l'Alinoscope. Salut Aline.
2: Salut Aline.
3: Bonjour le Sud. Ah, c'est joli ça.
1: Ah, c'est beau ça. Ah oui, c'est un la majeur ou un fa mineur.
3: Voilà. Voilà.
1: Ou un ré.
2: Ou rien du tout.
1: C'est peut-être ça, ouais. Les béliers pour démarrer. Il y a du neuf aujourd'hui.
3: Un virage s'annonce. Vous revisitez votre organisation avec lucidité et osez rompre avec des habitudes devenues limitantes. Les taureaux, les questions matérielles prennent de l'importance. Vous êtes invité à consolider votre situation financière.
2: Ça repart fort pour vous, les gémeaux.
3: Le soleil arrive dans votre signe, les gémeaux. Il ouvre un nouveau cycle, vous gagnez en énergie et en confiance en vous. Les cancers, votre trajectoire professionnelle évolue positivement. Une nouvelle orientation ou un changement de statut peut se dessiner.
1: Vous allez être épaulé aujourd'hui, les lions.
3: Un soutien extérieur joue un rôle déterminant. Une aide, un contact ou une alliance vous permet de concrétiser un projet important. Les vierges, votre carrière est mise en avant. Vos efforts sont reconnus et votre crédibilité renforcée. Vous démontrez vos compétences.
2: Un changement de posture aujourd'hui, les balances.
3: Vous gagnez en assurance et en justesse. Vous osez davantage vous affirmer et faire des choix plus personnels. Les scorpions, vous clarifiez vos priorités et laissez de côté ce qui ne vous correspond plus. Un recentrage profond s'opère.
1: Vous la jouez serein aujourd'hui, les sagittaires.
3: Vous prenez du recul par rapport aux dynamiques collectives pour préserver votre autonomie et suivre votre propre rythme. Les capricornes, votre façon de travailler est remise en question. Il est temps d'adapter vos méthodes et d'abandonner ce qui ne fonctionne plus.
2: Tout se débloque pour vous, les poissons.
3: La famille occupe une place centrale. Un échange ou une nouvelle vient apaiser ou améliorer votre situation.
1: Une situation parfaite pour les Verseaux, le signe du jour.
3: Voilà, le climat affectif se réveille fortement. Une rencontre ou un événement inattendu peut provoquer un vrai déclic émotionnel.
1: Allez, à vous de vous réveiller fortement aussi avec RTS. C'est pas facile tous les matins, mais on est là quand même pour vous aider. C'est pas un métier facile.
2: Il faut qu'on se réveille nous aussi.
1: Voilà, oui, ce serait mieux, effectivement. Allez, bisous Aline, à toutes.
3: Bisous.
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0: Excellent jeudi, jeudi 21 mai avec Aline qui nous a retrouvés pour les infos people et Cameron Diaz à l'honneur. Elle a grandi encore sa famille.
1: Ouais, Cameron Diaz est devenue maman pour la troisième fois à 53 ans. L'actrice et son mari ont annoncé la naissance de leur petit garçon sur Instagram. Le bébé s'appelle Notas, un prénom qui signifie

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1: La Starac dans un instant avec la musique, les tubes de la génération RTS. Juste après l'actu de ce jeudi, bonjour, il est 6h. L'info maintenant avec toi Loris pour le Flash, salut.
2: Salut Gis, bonjour à tous. À Perpignan, un jeune homme de 18 ans retourne face à la justice peu après une sortie de prison. Jugé mardi, il a été condamné à 210 heures de travail d'intérêt général. Et s'il ne les effectue pas, eh bien la peine basculera en 4 mois de prison ferme. Le week-end dernier, il avait tiré avec un mortier sur une caméra de surveillance au Castillé. La France, l'Espagne, l'Italie, l'Allemagne, le Canada ou encore la Turquie dénoncent les agissements du ministre israélien de la Sécurité nationale. Il a diffusé une vidéo avec des militants de la flottille pour Gaza, agenouillés et mains liées. Plusieurs gouvernements ont convoqué les ambassadeurs israéliens et Benjamin Netanyahou, le premier ministre israélien, a rappelé son ministre à l'ordre. Patrick Bruel pourra-t-il maintenir sa tournée prévue le mois prochain? Le chanteur est visé, on le rappelle, par plusieurs enquêtes pour viol et agression sexuelle en France et en Belgique, des faits qu'il dément fermement. Les maires de Paris, Lyon, Marseille, Nancy, Laval ou encore Brest lui demandent de ne pas se produire dans leur salle le temps que la justice fasse toute la lumière sur les accusations. Il a 19 ans, il s'appelle Rémi Sanjuan et c'est peut-être une future pépite française de la moto. Champion de France en 2024, le pilote originaire de Mont-Blanc, tout près de Béziers, s'apprête à débuter le championnat du monde Moto 3 Junior avec une première course ce week-end à Barcelone. Et avant le coup d'envoi de la saison, Rémi a mis tous les atouts de son côté.
3: Je prépare cette première course depuis maintenant 4 mois et demi. Honnêtement, je me sens serein. Un peu comme un enfant qui va découvrir une nouvelle catégorie. Donc j'ai hâte. Moi, mon objectif, c'est d'aller en Grand Prix dans les années qui arrivent. Alors, je sais que le niveau est haut. Là, on n'a pas fait de course, donc je ne sais pas me jauger par rapport aux autres. Mais l'objectif, c'est de donner le meilleur de soi et d'aller gratter devant encore plus, même si on peut. Donc le top 10, c'est l'objectif.
2: Rémi Sanjuan est parrainé par le Vauclusien Joan Zarco, double champion du monde Moto 2 et désormais engagé en MotoGP, la catégorie reine. Le foot, Ousmane Dembélé se veut rassurant au sujet de la finale de la Ligue des Champions. L'attaquant du Paris Saint-Germain a assuré hier que sa condition physique allait très bien. Il était sorti plus tôt que prévu le week-end dernier lors du dernier match de Ligue 1 contre le Paris FC. Et puis Perpignan va célébrer samedi la journée mondiale du jeu. Des animations sont prévues dans plusieurs lieux de la ville pour tous les publics. La médiathèque centrale, la place Rigaud et la rue Émile Zola vont accueillir une multitude de jeux. L'événement promet des activités pour tous les âges et tous les goûts. Voilà pour l'actu près de chez vous. Très bon début de journée.
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1: C'est l'été sur notre sud en ce jeudi 21 mai avec des températures comprises en ce moment entre 15 et 18 degrés. 26 à 30 au meilleur de la journée sous un plein soleil. Donc pendant toute cette journée de jeudi, qu'on vous souhaite excellente. Avec la Starac, comme promis, voici la musique.
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Bonjour le Sud, j'espère que tout va bien. C'est parti pour l'édition de ce jeudi 21 mai. 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Voici Alanis Morissette maintenant. You Learn. Bon réveil avec RTS.

0: Excellent réveil, bonjour le Sud, jusqu'à 9h, J, c'est toute la team, avec dans un instant Miley Cyrus, Dream As One, les frères Hanson également, on repartira en 1997 pour ce tube de la génération RTS monumentale, juste avant le retour de l'actualité à 6h30, donc pour ce jeudi matin. Loris, qu'est-ce que tu nous prépares tout à l'heure pour l'actu donc de ce matin? C'est parti, on t'écoute pour le flash.
1: Eh bien Gis, Patrick Bruel pourra-t-il maintenir sa tournée prévue le mois prochain? Élément de réponse donc ce matin. On va parler de Rémi Sanjuan, peut-être le futur de la moto mondiale. Et puis on va parler foot et on prendra des nouvelles d'Ousmane Dembélé, le Parisien.
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Merci de démarrer ce jeudi avec nous sur RTS. Nous sommes le 21 mai. Vous pensez au Constantin, si vous en connaissez, c'est leur fête. C'est la journée mondiale du thé, journée mondiale des poissons migrateurs également. Dans l'éphéméride de cette journée, il y a l'album Thriller. Merci d'attaquer ce jeudi avec nous sur RTS. Nous sommes le 21 mai. Merci. Merci de démarrer ce jeudi 21 mai avec la team du matin sur RTS, l'actualité qui vous concerne dans un instant avec Loris pour le flash, juste après avoir souhaité une bonne fête au Constantin et bon anniversaire à vous les natifs du 21 mai. Vous soufflez vos bougies en même temps que Stomy Muggsy qui fête ses 54 ans, Mr. T, 74 ans pour lui aujourd'hui, et Eric Carrière, la moitié des Chevaliers du Fiel qui fête ses 69 ans. Dans l'éphéméride, le 21 mai 1980, il y a 46 ans, Maître Yoda faisait sa toute première apparition, c'était dans Star Wars épisode 5, l'Empire contre-attaque, le deuxième opus de la saga Star Wars par sa date de sortie, mais le cinquième selon l'ordre chronologique de l'histoire. Vous avez bien suivi, félicitations. Allez, bon jeudi avec nous dans un instant, donc l'info à suivre dans 3 minutes, vous restez à nos côtés.

0: On démarre ce jeudi ensemble sur RTS. Bonjour le Sud, la suite dans un instant avec l'actu qui vous concerne. Dans la foulée, ce sera l'horoscope ou encore Benson Boone, Beautiful Things. Et côté météo, l'été est bien là dans notre Sud avec beaucoup de soleil pendant toute la journée et des températures comprises entre 15 et 18 degrés ce matin. 26 à 30 au meilleur de la journée. Vous ouvrez les yeux avec RTS. Bienvenue, voici la rédac à mes côtés, Loris pour le Flash. Salut.
1: Salut Gis, bonjour à tous. À Perpignan, un jeune homme de 18 ans retourne face à la justice peu après une sortie de prison. Jugé mardi, il a été condamné à 210 heures de travail d'intérêt général. Et s'il ne les effectue pas, eh bien la peine basculera en 4 mois de prison ferme. Le week-end dernier, il avait tiré avec un mortier sur une caméra de surveillance au Castillé. La France, l'Espagne, l'Italie, l'Allemagne, le Canada ou encore la Turquie dénoncent les agissements du ministre israélien de la Sécurité nationale. Il a diffusé une vidéo avec des militants de la flottis pour Gaza, agenouillés et mains liées. Plusieurs gouvernements ont convoqué les ambassadeurs israéliens et Benjamin Netanyahou, le premier ministre israélien, a rappelé son ministre à l'ordre. Patrick Bruel pourra-t-il maintenir sa tournée prévue le mois prochain? Le chanteur est visé, on le rappelle, par plusieurs enquêtes pour viol et agression sexuelle en France et en Belgique, des faits qu'il dément fermement. Les maires de Paris, Lyon, Marseille, Nancy, Laval ou encore Brest lui demandent de ne pas se produire dans leur salle le temps que la justice fasse toute la lumière sur les accusations. Il a 19 ans, il s'appelle Rémi San Juan et c'est peut-être une future pépite française de la moto. Champion de France en 2024, le pilote originaire de Mont-Blanc, tout près de Béziers, s'apprête à débuter le championnat du monde Moto 3 Junior avec une première course ce week-end à Barcelone. Et avant le coup d'envoi de la saison, Rémi a mis tous les atouts de son côté.
2: Je prépare cette première course depuis maintenant 4 mois et demi. Honnêtement, je me sens serein. Un peu comme un enfant qui va découvrir une nouvelle catégorie, donc j'ai hâte. Moi, mon objectif, c'est d'aller en Grand Prix dans les années qui arrivent. Alors, je sais que le niveau est haut, on n'a pas fait de course, donc je ne sais pas me jauger par rapport aux autres. Mais l'objectif, c'est de donner le meilleur de soi et d'aller gratter devant encore plus, même si on peut. Donc le top 10, c'est l'objectif.
1: Et Rémi San Juan est parrainé par le Vauclusien Johan Zarco, double champion du monde Moto 2 et désormais engagé en MotoGP, la catégorie reine. Le foot, Ousmane Dembélé se veut rassurant au sujet de la finale de la Ligue des Champions. L'attaquant du Paris Saint-Germain a assuré hier que sa condition physique allait très bien. Il était sorti plus tôt que prévu le week-end dernier lors du dernier match de Ligue 1 contre le Paris FC. Et puis Perpignan va célébrer samedi la journée mondiale du jeu. Des animations sont prévues dans plusieurs lieux de la ville pour tous les publics. La médiathèque centrale, la place Rigaud et la rue Émile Zola vont accueillir une multitude de jeux. L'événement promet des activités pour tous les âges et tous les goûts. Voilà pour l'actu près de chez vous. Très bon début de journée.

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1: Bon jeudi, jeudi 21 mai avec Aline pour l'Alinoscope. Salut Aline.
2: Salut Aline.
3: Bonjour le Sud. Oh, c'est joli ça.
1: Ah, c'est beau ça. Ah oui, c'est un la majeur ou un fa mineur.
3: Voilà. Voilà.
1: Ou un ré.
2: Ou rien du tout.
1: C'est peut-être ça, ouais. Les béliers pour démarrer. Il y a du neuf aujourd'hui.
3: Un virage s'annonce. Vous revisitez votre organisation avec lucidité et osez rompre avec des habitudes devenues limitantes. Les taureaux, les questions matérielles prennent de l'importance. Vous êtes invité à consolider votre situation financière.
2: Ça repart fort pour vous, les gémeaux.
3: Le soleil arrive dans votre signe, les Gémeaux. Il ouvre un nouveau cycle, vous gagnez en énergie et en confiance en vous. Les cancers, votre trajectoire professionnelle évolue positivement. Une nouvelle orientation ou un changement de statut peut se dessiner.
1: Vous allez être épaulé aujourd'hui, les lions.
3: Un soutien extérieur joue un rôle déterminant. Une aide, un contact ou une alliance vous permet de concrétiser un projet important. Les vierges, votre carrière est mise en avant. Vos efforts sont reconnus et votre crédibilité renforcée. Vous démontrez vos compétences.
2: Un changement de posture aujourd'hui, les balances.
3: Vous gagnez en assurance et en justesse. Vous osez davantage vous affirmer et faire des choix plus personnels. Les scorpions, vous clarifiez vos priorités et laissez de côté ce qui ne vous correspond plus. Un recentrage profond s'opère.
1: Vous la jouez serein aujourd'hui, les sagittaires.
3: Vous prenez du recul par rapport aux dynamiques collectives pour préserver votre autonomie et suivre votre propre rythme. Les capricornes, votre façon de travailler est remise en question. Il est temps d'adapter vos méthodes et d'abandonner ce qui ne fonctionne plus.
2: Tout se débloque pour vous, les poissons.
3: La famille occupe une place centrale. Un échange ou une nouvelle vient apaiser ou améliorer votre situation.
1: Une situation parfaite pour les Verseaux, le signe du jour.
3: Voilà, le climat affectif se réveille fortement. Une rencontre ou un événement inattendu peut provoquer un vrai déclic émotionnel.
1: Allez, à vous de vous réveiller fortement aussi avec RTS. C'est pas facile tous les matins, mais on est là quand même pour vous aider. C'est pas un métier facile.
2: Il faut qu'on se réveille nous aussi.
1: Voilà, oui, ce serait mieux, effectivement. Allez, bisous Aline, à toutes.
3: Bisous.
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0: Merci d'être avec nous en ce jeudi matin, 5h, 9h, c'est parti donc pour Bonjour le Sud. L'édition donc de ce 21 mai avec dans un instant The Verve, Bittersweet Symphony. Les Britanniques se préparent juste après. Et également, ce sera l'actualité People avec Aline. 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À tout de suite, on se retrouve juste après ça sur RTS, bienvenue.
1: Eh bien Gis, Patrick Bruel pourra-t-il maintenir sa tournée prévue le mois prochain? Élément de réponse donc ce matin. On va parler de Rémi Sanjuan, peut-être le futur de la moto mondiale. Et puis on va parler foot et on prendra des nouvelles d'Ousmane Dembélé, le Parisien.
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0: Voici vos Actu People maintenant sur RTS en ce jeudi avec Aline. C'est parti avec Margot Robbie qui a un grand cœur pour les animaux.
1: Ouais, Margot Robbie a accueilli deux chiens errants, Boo et Belle, qu'elle considère presque comme ses enfants. Et sur le tournage de Suicide Squad, eh bien une blague a complètement changé sa vie. L'équipe lui avait offert un rat pour la taquiner. Sauf qu'au lieu de s'en débarrasser, parce que les rats, on n'a pas très envie de les avoir, elle l'a adopté. Le petit rat, il est baptisé Rat-Rat. Il a ensuite vécu une vie de star. Et d'ailleurs, son amour pour les animaux est tellement connu que Emma Bunton aurait même appelé son propre chien Margot Robbie. Margot Robbie, au pied.
2: C'est incroyable.
3: C'est mignon.
2: Est-ce qu'il a la petite mèche blonde, le chien?
1: Peut-être.
2: Et puis, tu nous parles également ce matin de Cameron Diaz qui a grandi encore sa famille.
1: Ouais, Cameron Diaz est devenue maman pour la troisième fois à 53 ans grâce à une mère porteuse. L'actrice et son mari ont annoncé donc la naissance de leur petit garçon sur Instagram. Le bébé s'appelle Notas, un prénom qui signifie navigateur ou voyageur. Et ils n'ont publié aucune photo du bébé. À la place, ils ont partagé un dessin de navire, donc un clin d'œil à son prénom. Et en plus de sa vie de maman, eh bien, elle prépare son retour au cinéma avec un film aux côtés de Keanu Reeves et reprendra aussi la voix de Fiona dans le prochain Shrek.
0: Merci Aline, agenda bien rempli pour la jeune maman.
1: Ben ouais, c'est fou hein.
0: De 53 ans dans Cameron Diaz, qui est toujours dans l'actualité.
1: Bisous tout le monde.
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1: Bonjour les Catalans, excellent jeudi avec nous en Sud sur RTS. Il est 7h, la suite de votre émission avec l'actu chez vous. L'info avec toi Loris, salut.
2: Salut Gis, bonjour à tous. Un postier a tenté de mettre fin à ses jours sur son lieu de travail à Perpignan. Ce salarié de la plateforme courrier de Torremila s'est aspergé d'essence le 4 mai dernier avant d'appeler lui-même les secours puis d'être hospitalisé. La CGT relie ce geste à une procédure disciplinaire en cours. La Poste assure de son côté accompagner le salarié et rappelle que la santé des agents est une priorité. Jean-Noël Barrot demande la convocation de l'ambassadeur d'Israël en France. Le ministre français des Affaires étrangères condamne la diffusion d'une vidéo par un ministre d'Israël. On y voit des membres de la flottille pour Gaza après leur interpellation, agenouillés et les mains liées. De son côté, le gouvernement italien a aussi exprimé sa désapprobation dans un communiqué. De nouvelles preuves scientifiques démontrent la dangerosité des aliments ultra transformés. L'INSERM publie aujourd'hui 3 études dans plusieurs revues. Elles pointent un lien entre la consommation d'additifs suivie chez plus de 100 000 personnes et plusieurs problèmes de santé comme le cancer ou encore le diabète. Les chercheurs appellent à privilégier les aliments pas ou peu transformés. Demain, c'est le départ d'un nouveau long week-end, celui de la Pentecôte, avec parmi les idées de sortie, notez les festejats dans l'Aude à Gruissant, 3 jours de fête à ciel ouvert, Laurent Aubry.
3: Oui, cette année, c'est la 20e édition de l'événement qui est devenu incontournable avec cette année 350 artistes de la scène occitane, les fanfares et batucadas qui envahissent les rues du village, les concerts, les animations, la gastronomie du Sud à l'honneur et l'ambiance populaire et conviviale des festejades qui avait attiré 50 000 personnes en 2025. Alors enfilez votre marinière et rendez-vous dès demain à 18h pour le coup d'envoi de l'événement qui se poursuivra jusqu'à dimanche soir.
2: Les festejades en partenariat avec RTS, le programme complet sur gruissant-méditerranée.com. Demain s'annonce comme la journée la plus compliquée sur les routes, ce pont de Pentecôte qui va provoquer un nouveau week-end à rallonge avec un trafic chargé dans tout le pays. Bison futé hisse le rouge pour les départs et l'orange pour les retours sur l'ensemble du territoire. Dans la région, samedi, dimanche et lundi reste classé vert dans les 2 sens de circulation. Le foot, toujours pas d'Ousmane Dembélé à l'entraînement du Paris Saint-Germain. Le Ballon d'Or n'a pas participé à la séance hier après-midi. Rien d'inquiétant selon le joueur. À un petit peu moins de 10 jours de la finale de la Ligue des Champions, ce sera contre Arsenal, on le rappelle, pour un 2e sacre consécutif en faveur des Parisiens. Belle journée.
1: En forme comme la météo, voici donc les conditions estivales pour ce jeudi avec Christophe Ferré. Salut.
4: Salut Gis, bonjour RTS. Ce jeudi débute presque l'été avec un anticyclone vraiment estival qui nous arrive d'Afrique et qui va assurer une longue période ensoleillée et de plus en plus chaude. Alors pour cette journée, pas de jaloux, tout le monde au même logis avec un temps bien ensoleillé de partout, quelques nuages élevés localisés. Le vent est faible en matinée, puis les brises marines emboîtent le pas en mi-journée. Elles atteindront les 30 km/h cet après-midi, localement un peu plus en bord de mer. Des températures qui sont déjà remarquablement hautes au lever du jour, avec certes quelques poches de fraîcheur dans les campagnes, 10 degrés du côté de Quissac et du Val de Londres dans le Pic Saint-Loup. On a également 12 degrés à Pézenas, il fait 13 degrés à Béziers, mais sinon 14 degrés dans le secteur d'Agde, 16 degrés à Montpellier, à Nîmes et Avignon, déjà 17 degrés à Narbonne et Perpignan, localement 21 degrés dans le secteur du Cap Béar sur le Roussillon. Cet après-midi, les maximales seront élevées pour la saison. On prévoit 25 degrés du côté de Sète en raison des brises marines, comptez 27 degrés sur Béziers. Il fera 28 degrés à Montpellier, mais 30 degrés sur Perpignan et Lodève, 31 degrés à Narbonne, jusqu'à 32 degrés prévus entre Nîmes et Avignon, 33 degrés dans l'intérieur de l'Aude.

0: Cette période de beau temps et de chaleur va se maintenir au moins pendant 10 jours et ce week-end nous devrions atteindre les 33-34 degrés sur l'ensemble des plaines de la région.
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2: Et pour le moment, tout va bien sur les routes et autoroutes du territoire. Aucune difficulté à vous signaler. Si vous rencontrez un problème le long de votre parcours, un bouchon, un radar, un accident ou alors tout autre événement qui pourrait vous gêner, eh bien le bon réflexe, c'est de nous appeler à tout moment de la matinée sur la ligne Infotrafic RTS 04 99 57 22 22.
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1: Et c'est bien pour ça qu'on va célébrer les mamans, évidemment. Donc dans quelques jours, rendez-vous le 31 mai pour la fête des mères. Et cette semaine sur RTS, la fête des mères à l'honneur aussi avec vos coffrets Thalasso, les Coralines, nouveau coffret à remporter ce matin. Histoire de faire plaisir à votre maman. Tiens, on te met la musique plaisir pour le coup. Allez, on y va. Avec le coffret douceur florale comprenant un gommage de 20 minutes, un soin visage fleur de Bali de 20 minutes et un menu de plats au restaurant Tamaris. Rien que ça, le coffret complet, donc douceur florale, donc à la Thalasso, les Coralines de la Grande Motte.
2: Bah, c'était pas trop musique pour la maman quand même.
1: Alors,
2: ça.
1: C'est plaisir, voilà. C'est détente, on s'occupe de soi.
2: Bonjour maman.
1: Est-ce que vous voulez un gommage maman? Vous envoyez RTS au 7-17-17, RTS au 7-17-17. Je crois que c'était la musique de la Saint-Valentin finalement. Quand la
2: voilà.
1: Ce matin.
2: C'est pas pour les coutumes dans notre sud ça. Je veux pas...
1: Allez, à vous de jouer pour vos mamans. Vous envoyez RTS au 7-17-17, RTS au 7-17-17 pour ce magnifique coffret de douceur florale. Allez, à tout de suite. Restez là sur RTS. Alex Warren Fever. Et puis l'actualité, Lolo, donc qu'est-ce que tu nous prépares pour l'info de ce jeudi? On t'écoute.
3: Eh bien, de nouvelles preuves scientifiques démontrent la dangerosité des aliments ultra transformés. On va parler d'une idée sortie en vue du long week-end de la Pentecôte. Et forcément, qui dit long week-end, dit du monde sur les routes du Sud.
1: Et on te suit donc évidemment donc sur la route de l'actu dans un quart d'heure. À tout à l'heure.
3: À tout à l'heure.
1: Pour patienter dans Alex Warren. Fever Dream. Merci d'attaquer ce jeudi avec nous. À tout de suite.
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0: consommation d'additifs suivi chez plus de 100 000 personnes et plusieurs problèmes de santé comme le cancer ou encore le diabète. Les chercheurs appellent à privilégier les aliments pas ou peu transformés. Demain, c'est le départ d'un nouveau long week-end, celui de la Pentecôte, avec parmi les idées de sortie, notez les festejats dans l'Aude à Gruissan, 3 jours de fête à ciel ouvert, Laurent Aubry.
1: Oui, cette année, c'est la 20e édition de l'événement qui est devenue incontournable, avec cette année 350 artistes de la scène occitane, les fanfares et batucadas qui envahissent les rues du village, les concerts, les animations, la gastronomie du Sud à l'honneur et l'ambiance populaire et conviviale des festejades qui avait attiré 50 000 personnes en 2025. Alors enfilez votre marinière et rendez-vous dès demain à 18h pour le coup d'envoi de l'événement qui se poursuivra jusqu'à dimanche soir.
0: 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Demain s'annonce comme la journée la plus compliquée sur les routes, ce pont de Pentecôte qui va provoquer un nouveau week-end à rallonge avec un trafic chargé dans tout le pays. Bison Futé hisse le rouge pour les départs et l'orange pour les retours sur l'ensemble du territoire. Dans la région, samedi, dimanche et lundi restent classés vert dans les deux sens de circulation. Le foot, toujours pas d'Ousmane Dembélé à l'entraînement du Paris Saint-Germain. Le Ballon d'Or n'a pas participé à la séance hier après-midi. Rien d'inquiétant selon le joueur, à un petit peu moins de 10 jours de la finale de la Ligue des Champions. Ce sera contre Arsenal, on le rappelle, pour un deuxième sacre consécutif en faveur des Parisiens. Belle journée.
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0: Pour le moment, tout va bien sur les routes et autoroutes du territoire. Aucune difficulté à vous signaler. Si vous rencontrez un problème le long de votre parcours, un bouchon, un radar, un accident ou alors tout autre événement qui pourrait vous gêner, eh bien le bon réflexe, c'est de nous appeler à tout moment de la matinée sur la ligne Infotrafic RTS 04 99 57 22 22.
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1: Bon jeudi, jeudi 21 mai avec Aline pour l'Alinoscope. Salut Aline.
2: Salut Aline.
3: Bonjour le Sud. Oh, c'est joli ça.
1: Ah c'est beau ça. Ah oui, c'est un la majeur ou un fa mineur.
3: Voilà. Voilà.
1: Ou un ré.
2: Ou rien du tout.
1: Ou rien du tout. Ouais, peut-être. C'est peut-être ça, ouais. Les béliers pour démarrer. Il y a du neuf aujourd'hui.
3: Un virage s'annonce. Vous revisitez votre organisation avec lucidité et osez rompre avec des habitudes devenues limitantes. Les taureaux, les questions matérielles prennent de l'importance. Vous êtes invité à consolider votre situation financière.
2: Ça repart fort pour vous, les gémeaux.
3: Le soleil arrive dans votre signe, les gémeaux. Il ouvre un nouveau cycle, vous gagnez en énergie et en confiance en vous. Les cancers, votre trajectoire professionnelle évolue positivement. Une nouvelle orientation ou un changement de statut peut se dessiner.
1: Vous allez être épaulé aujourd'hui, les lions.
3: Un soutien extérieur joue un rôle déterminant. Une aide, un contact ou une alliance vous permet de concrétiser un projet important. Les vierges, votre carrière est mise en avant. Vos efforts sont reconnus et votre crédibilité renforcée. Vous démontrez vos compétences.
2: Un changement de posture aujourd'hui, les balances.
3: Vous gagnez en assurance et en justesse. Vous osez davantage vous affirmer et faire des choix plus personnels. Les scorpions, vous clarifiez vos priorités et laissez de côté ce qui ne vous correspond plus. Un recentrage profond s'opère.
1: Vous la jouez serein aujourd'hui, les sagittaires.
3: Vous prenez du recul par rapport aux dynamiques collectives pour préserver votre autonomie et suivre votre propre rythme. Les capricornes, votre façon de travailler est remise en question. Il est temps d'adapter vos méthodes et d'abandonner ce qui ne fonctionne plus.
2: Tout se débloque pour vous, les poissons.
3: La famille occupe une place centrale. Un échange ou une nouvelle vient apaiser ou améliorer votre situation.
1: Une situation parfaite pour les Verseaux, le signe du jour.
3: Voilà, le climat affectif se réveille fortement. Une rencontre ou un événement inattendu peut provoquer un vrai déclic émotionnel.
1: Allez, à vous de vous réveiller fortement aussi avec RTS. C'est pas facile tous les matins, mais on est là quand même pour vous aider. C'est pas un métier facile.
2: Il faut qu'on se réveille nous aussi.
1: Voilà, oui, ce serait mieux, effectivement. Allez, bisous Aline, à toutes.
3: Bisous.
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0: Les mains en l'air, sauf si vous conduisez. Magic System, hein, l'instant sur RTS. À la fête foraine, ouais, vous pouvez le faire, y a pas de problème.
1: Si vous avez une Tesla, c'est possible.
0: Ah, aussi. Oh, bah voilà, d'accord. Voilà, les yeux fermés, les mains en l'air, les pieds en l'air, y a pas de problème. Vous pouvez même dormir.
1: Les coudes en avant.
0: Ça peut t'arranger, ça, du coup.
1: C'est ça.
0: Bon, bien réveillé pour l'info dans un instant à 8h. On va reparler d'ailleurs de l'essentiel de l'actualité. Et une info qui vous concerne, alors, à l'ordre des cafés, des chocolats chauds et des thés, je vous parle de bière et de vin. Je suis désolé, mais bon, voilà, c'est comme ça.
1: La bière, ça peut être sympa avec la chaleur, là.
0: Ouais, bah,
1: avec modération, bien sûr.
0: Tu m'étonnes. En tous les cas, elle cartonne la bière. J'ai vu ça dans la presse ce matin. La bière détrône le vin dans les verres français et c'est une première historique. On a plus bu de bière que de vin l'année dernière en France. Alors l'écart reste mince. Écoute bien, ça peut faire tourner la tête. 2,21 milliards de litres de bière bu en France l'année dernière contre 2,2 milliards pour le vin.
2: Alors, je voulais te dire.
0: Et les acheteurs ciblent des boissons artisanales, des productions locales. Allez-y, voilà, testez effectivement les bières locales. Il y en a plein dans notre sud à découvrir et elles sont très très bonnes, avec modération évidemment, toujours.
1: Il y a une bonne aussi au tournoi de tennis de Paulin.
0: D'accord,
1: son vrai. Elle est sympathique.
0: Le gars fait la pub du tournoi.
1: Bah attends, j'y suis encore.
0: Qui va gagner donc cette année.
1: Non, gagner ça va être compliqué, mais il faut une bonne bière, ça m'a motivé pour gagner.
0: Ouais. Donc voilà, on comprend mieux et puis goûter les vins de notre région aussi quand même, parce que voilà, il y en a de très très bons. Toujours avec modération. Voilà, c'est fini.
1: En fait, il fait plus chaud que les autres années, donc.
0: C'est ça, voilà.
1: Forcément.
0: Allez, on reste au frais. Oui. On va brancher presque les clims dans un instant avec Zao, comme Caroline, avec MC Solar, et puis donc l'info dans la foulée à 8h, quelle sera la une pour ce jeudi, on t'écoute.
3: Eh bien, la une, la guerre au Moyen-Orient, c'est peut-être la fin, selon Téhéran, qui dit examiner une nouvelle proposition américaine. Et puis, on va parler de Rémi San Juan. Est-ce que tu sais qui c'est?
0: Pas du tout.
1: Pas du tout.
0: Je vais le découvrir.
3: Mais c'est un jeune motard de 19 ans, qui est peut-être l'une des futures pépites françaises de la moto.
0: Eh bien, à découvrir donc dans un instant. Ah bah voilà, en plus, dans notre sud, une belle fierté. À tout à l'heure.
3: À tout à l'heure.
0: Sur les routes du sud, on croise donc Zao, MC Solar dans un instant.
4: Alors je suis parti comme Caroline, je connais la chanson comme Caroline, je ne veux plus.
0: Et les infos people assurent bien sûr avec Aline. À tout de suite.
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0: Excellent jeudi, jeudredi 21 mai avec Aline qui nous a retrouvés pour les Info People et Cameron Diaz à l'honneur. Elle a grandi encore sa famille.
1: Ouais, Cameron Diaz est devenue maman pour la troisième fois à 53 ans. L'actrice et son mari ont annoncé la naissance de leur petit garçon sur Instagram. Le bébé s'appelle Notas, un prénom qui signifie navigateur ou voyageur. Et ils n'ont publié aucune photo du bébé. Mais à la place, ils ont partagé un dessin de navire, donc un clin d'œil à son prénom. Et en plus de sa vie de maman, eh bien, elle prépare son retour au cinéma. On est content avec un film aux côtés de Keanu Reeves. Et elle reprendra bientôt la voix de Fiona dans le prochain Shrek.
0: Et puis tu nous parles également de Laurie Tillman qui devient la toute première ambassadrice de Yves Rocher.
1: La marque veut séduire davantage les jeunes générations et mise désormais beaucoup sur les réseaux sociaux et les créateurs de contenu. C'est donc Laurie Tillman qui a été choisie pour son image naturelle, son énergie et ses origines bretonnes, très proches de l'ADN d'Yves Rocher. Et ce choix n'est évidemment pas anodin puisque Laurie Tillman cartonne sur les réseaux sociaux avec plus d'1 million d'abonnés sur Instagram et puis son podcast aussi qui cumule plusieurs millions d'écoutes.
0: Laurie Tillman est donc bretonne. On en prend encore des choses
1: c'est
0: ce
1: fou,
0: matin.
1: Hein voilà.
0: Truc de fou. Voilà, je savais pas qu'elle avait.
1: Et normalement, elle sort avec comment il s'appelle là, le mec qui est drôle, le grand blond.
0: Paul Mirabel. C'est ça, exactement. Allez, merci Aline. Tu nous parles notamment tout à l'heure de Margot Robbie. À tout à l'heure.

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1: Excellent jeudi dans le sud avec nous sur RTS à Perpignan et dans toutes les Pyrénées-Orientales. Il est 8h. Retour de l'actu avec toi Loris, salut.
2: Salut Gis, bonjour à tous. Les fusillades inquiètent en Catalogne. 93 ont été recensées en 2025 contre 69 l'année précédente, soit une hausse de 35% selon la police catalane. Avec 7 morts et 29 blessés, les autorités pointent surtout les règlements de compte entre trafiquants de drogue après plusieurs tirs récents en pleine rue à Barcelone. La guerre au Moyen-Orient, Téhéran dit examiner une nouvelle proposition américaine, mais l'Iran affiche une grande méfiance envers Washington et maintient ses exigences, notamment le dégel de ses avoirs bloqués à l'étranger et la fin du blocus américain de ses ports. Donald Trump, lui, parle d'une phase finale dans les négociations. La France, l'Espagne, l'Italie, l'Allemagne, le Canada ou encore la Turquie dénoncent les agissements d'Itamar Ben-Gvir, le ministre israélien de la Sécurité nationale. Il a diffusé une vidéo avec des militants de la flottille pour Gaza, agenouillés et mains liées. Plusieurs gouvernements ont convoqué les ambassadeurs israéliens et Benjamin Netanyahou, le premier ministre d'Israël, a rappelé son ministre à l'ordre. 228 familles de victimes sont dans l'attente. La cour d'appel de Paris rend tout à l'heure son verdict dans le procès du crash du vol AF-447 Rio-Paris. En 2009, l'avion s'était écrasé en mer après son décollage du Brésil. Le crash avait fait 228 victimes, dont 216 passagers et 12 membres d'équipage. Il a tout juste 19 ans. Il s'appelle Rémi Sanjuan et c'est peut-être une future pépite française de la moto. Champion de France en 2024, le pilote originaire de Mont-Blanc, près de Béziers, s'apprête à débuter le championnat du monde Moto3 Junior avec une première course ce week-end à Barcelone. Avant le coup d'envoi de la saison, Rémi a mis tous les atouts de son côté.
3: Je prépare cette première course depuis maintenant 4 mois et demi. Honnêtement, je me sens serein, un peu comme un enfant qui va découvrir une nouvelle catégorie. Donc j'ai hâte. Moi, mon objectif, c'est d'aller en Grand Prix dans les années qui arrivent. Je sais que niveau pro, on n'a pas fait de course, donc je ne sais pas me jauger par rapport aux autres. Mais l'objectif, c'est de donner le meilleur de soi et d'aller gratter devant encore plus, même si on peut. Donc le top 10, c'est l'objectif.
2: Rémi Sanjuan, parrainé par le Vauclusien Joan Zarco, double champion du monde Moto2, est désormais engagé en MotoGP, c'est la catégorie Rennes. Et puis Perpignan va célébrer samedi la journée mondiale du jeu. Des animations sont prévues dans plusieurs lieux de la ville pour tous les publics. La médiathèque centrale, la place Rigaud et la rue Émile Zola vont accueillir une multitude de jeux.
1: Votre météo, la couleur du ciel, donc estival, sortie, les barbecues encore une fois pour cette journée. Les bonnes nouvelles sont là avec Christophe Ferré, salut.
4: Salut Gis, bonjour RTS. Ce jeudi débute presque l'été avec un anticyclone vraiment estival qui nous arrive d'Afrique et qui va assurer une longue période ensoleillée et de plus en plus chaude. Alors pour cette journée, pas de jaloux, tout le monde au même logis avec un temps bien ensoleillé de partout, quelques nuages élevés localisés. Le vent est faible en matinée, puis les brises marines emboîtent le pas en mi-journée. Elles atteindront les 30 km/h cet après-midi, localement un peu plus en bord de mer. Des températures qui sont déjà remarquablement hautes au lever du jour, avec certes quelques poches de fraîcheur dans les campagnes, 10 degrés du côté de Quissac et du Val de Londres dans le Pic Saint-Loup. On a également 12 degrés à Pézenas, il fait 13 degrés à Béziers, mais sinon 14 degrés dans le secteur d'Agde, 16 degrés à Montpellier, à Nîmes et Avignon, déjà 17 degrés à Narbonne et Perpignan, localement 21 degrés dans le secteur du Cap Béar sur le Roussillon. Cet après-midi, les maximales seront élevés pour la saison. On prévoit 25 degrés du côté de Sète en raison des brises marines, comptez 27 degrés sur Béziers. Il fera 28 degrés à Montpellier, mais 30 degrés sur Perpignan et Lodève, 31 degrés à Narbonne, jusqu'à 32 degrés prévus entre Nîmes et Avignon, 33 degrés dans l'intérieur de l'Aude. Cette période de beau temps et de chaleur va se maintenir au moins pendant 10 jours et ce week-end, nous devrions atteindre les 33-34 degrés sur l'ensemble des plaines de la région.
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1: Rien de nouveau sur les routes catalanes à part les bouchons traditionnels du début de matinée, notamment sur la nationale 116 à l'ouest de Perpignan, également l'avenue de Prades, c'est la route qui est parallèle à cette nationale. Des coups de frein avenue Julien Panchaud ou encore sur le pont Arago, mais donc rien d'inhabituel à cette heure-ci. Bonne route à vous les Catalans.
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0: Mike, Bruno Mars, à l'instant sur RTS, J-10, dans pile 10 jours, ce sera la fête des mers, pensez-y, dimanche 31 mai. 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Est-ce que tu as reçu ton cadeau donc de la fête des mères, parce qu'il était en transit, tu m'as dit, il était commandé, mais est-ce que tu l'as reçu, Lolo, du coup, pour le 31 mai?
1: Pas encore.
0: Pas encore. Les liaisons sont toujours très dangereuses.
1: Très.
0: Bon, en tous les
1: cas, on aimait et ouais, on fait ce qui nous plaît.
0: Donc. Exactement.
1: Bah ouais, fait donc ça me plaît de faire des fautes de français.
0: Exactement. Bon, pas de fautes de français pour l'actualité. Ça sera normalement bien dit tout à l'heure à 8h30.
1: On verra. Hein.
0: Tout à l'heure. Très inspiré ce matin.
1: Rendez-vous fatigué.
0: Ouais, c'est plus ça. Ça aide la fatigue pour s'avancer dans ces cas-là. On t'écoute donc pour la ligne de ce jeudi. C'est parti.
2: Eh bien, la Cour d'appel de Paris rend aujourd'hui son verdict dans le procès du crash du vol Air France Rio-Paris. C'était en 2009, ce crash. Et puis, on va faire la connaissance de Rémi San Juan. Retenez bien son nom, puisqu'à 19 ans, c'est une future pépite française de la moto. Et il est rôleté.
0: Allez, rendez-vous à 8h30. À tout à l'heure.
2: À tout à l'heure.
0: Juste après Elena.
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0: La star académicienne belge avec Tout a changé, rien n'a changé, juste après ça.
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40: Il y a eu Starsky et Hutch.

Merci de démarrer ce jeudi 21 mai avec la team du matin sur RTS, l'actualité qui vous concerne dans un instant avec Loris pour le flash, juste après avoir souhaité une bonne fête au Constantin et bon anniversaire à vous les natifs du 21 mai. Vous soufflez vos bougies en même temps que Stomy Maxi qui fête ses 54 ans, Mister T 74 ans pour lui aujourd'hui et Eric Carrière, la moitié des Chevaliers du Fiel qui fête ses 69 ans. Dans l'éphémérie de le 21 mai 1980, il y a 46 ans, Maître Yoda faisait sa toute première apparition, c'était dans Star Wars épisode 5, l'Empire Contre-attaque, le deuxième opus de la saga Star Wars par sa date de sortie, mais le cinquième selon l'ordre chronologique de l'histoire. Vous avez bien suivi, félicitations. Allez, bon jeudi avec nous dans un instant, donc l'info à suivre dans 3 minutes, vous restez à nos côtés.

0: programmation musicale RTS, hein, l'adéquation parfaite avec la météo de cette journée. Gloria Estefan et Party Time à l'instant. La météo donc ensoleillée et estivale. Voici les conditions donc détaillées par Christophe Ferré. Salut.
1: Salut Gis, bonjour RTS. Ce jeudi débute presque l'été avec un anticyclone vraiment estival qui nous arrive d'Afrique et qui va assurer une longue période ensoleillée et de plus en plus chaude. Alors pour cette journée, pas de jaloux, tout le monde au même logis avec un temps bien ensoleillé de partout, quelques nuages élevés localisés. Le vent est faible en matinée, puis les brises marines emboîtent le pas en mi-journée. Elles atteindront les 30 km/h cet après-midi, localement un peu plus en bord de mer. Des températures qui sont déjà remarquablement hautes au lever du jour, avec certes quelques poches de fraîcheur dans les campagnes, 10 degrés du côté de Quissac et du Val de Londres dans le Pic Saint-Loup. On a également 12 degrés à Pézenas, il fait 13 degrés à Béziers, mais sinon 14 degrés dans le secteur d'Agde, 16 degrés à Montpellier, à Nîmes et Avignon, déjà 17 degrés à Narbonne et Perpignan, localement 21 degrés dans le secteur du Cap Béar sur le Roussillon. Cet après-midi, les maximales seront élevées pour la saison. On prévoit 25 degrés du côté de Sète en raison des brises marines, comptez 27 degrés sur Béziers. Il fera 28 degrés à Montpellier, mais 30 degrés sur Perpignan et Lodève, 31 degrés à Narbonne, jusqu'à 32 degrés prévus entre Nîmes et Avignon, 33 degrés dans l'intérieur de l'Aude. Cette période de beau temps et de chaleur va se maintenir au moins pendant 10 jours et ce week-end nous devrions atteindre les 33-34 degrés sur l'ensemble des plaines de la région.
0: Condition parfaite pour ce long week-end donc de la Pentecôte qui se prépare. Dans un instant, Mojo, Lady, votre horoscope également et l'actu tout de suite à 8h30. Avec toi Loris pour le flash, salut.
2: Salut Gis, bonjour à tous. Les fusillades inquiètent en Catalogne. 93 ont été recensées en 2025 contre 69 l'année précédente, soit une hausse de 35% selon la police catalane, avec 7 morts et 29 blessés. Les autorités pointent surtout les règlements de compte entre trafiquants de drogue après plusieurs tirs récents en pleine rue à Barcelone. La guerre au Moyen-Orient, Téhéran dit examiner une nouvelle proposition américaine, mais l'Iran affiche une grande méfiance envers Washington et maintient ses exigences, notamment le dégel de ses avoirs bloqués à l'étranger et la fin du blocus américain de ses ports. Donald Trump, lui, parle d'une phase finale dans les négociations. La France, l'Espagne, l'Italie, l'Allemagne, le Canada ou encore la Turquie dénoncent les agissements d'Itamar Ben-Gvir, le ministre israélien de la Sécurité nationale. Il a diffusé une vidéo avec des militants de la flotte

0: moto. Champion de France en 2024, le pilote originaire de Mont-Blanc, près de Béziers, s'apprête à débuter le championnat du monde Moto 3 Junior avec une première course ce week-end à Barcelone. Avant le coup d'envoi de la saison, Rémi a mis tous les atouts de son côté.
1: Je prépare cette première course depuis maintenant 4 mois et demi. Honnêtement, je me sens serein. Un peu comme un enfant qui va découvrir une nouvelle catégorie. Donc j'ai hâte. Moi, mon objectif, c'est d'aller en Grand Prix dans les années qui arrivent. Alors, je sais que le niveau est haut. Là, on n'a pas fait de course, donc je ne sais pas me jauger par rapport aux autres. Mais l'objectif, c'est de donner le meilleur de soi et d'aller gratter devant encore plus, même si on peut. Donc le top 10, c'est l'objectif.
0: Rémi San Juan, parrainé par le Vauclusien Joan Zarco, double champion du monde Moto 2, est désormais engagé en Moto GP, c'est la catégorie Rennes. Et puis Perpignan va célébrer samedi la journée mondiale du jeu. Des animations sont prévues dans plusieurs lieux de la ville pour tous les publics. La médiathèque centrale, la place Rigaud et la rue Émile Zola vont accueillir une multitude de jeux.
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0: Rien d'inhabituel sur les routes de Perpignan de bon matin. Sachez qu'il y a les bouchons traditionnels, notamment sur la D900 au sud de la ville. Ça coince National 116 pour vous qui vous rendez en plein cœur de Perpignan. Également la D900A. On est quasiment en plein cœur de Perpi. Sur le pont Arago également, il y a des coups de frein. Ou encore sur l'avenue du Maréchal Joffre. Bonne route.
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1: Bon jeudi 21 mai avec Aline pour l'Alinoscope. Salut Aline.
2: Salut Aline.
3: Bonjour le Sud. Oh, c'est joli ça.
1: Ah c'est beau ça. Ah oui, c'est un la majeur ou un fa mineur.
3: Voilà. Voilà.
1: Ou un ré.
2: Ou rien du tout.
1: C'est peut-être ça, ouais. Les béliers pour démarrer, il y a du neuf aujourd'hui.
3: Un virage s'annonce, vous revisitez votre organisation avec lucidité et osez rompre avec des habitudes devenues limitantes. Les taureaux, les questions matérielles prennent de l'importance. Vous êtes invités à consolider votre situation financière.
2: Ça repart fort pour vous, les Gémeaux.
3: Le soleil arrive dans votre signe, les Gémeaux. Il ouvre un nouveau cycle, vous gagnez en énergie et en confiance en vous. Les cancers, votre trajectoire professionnelle évolue positivement. Une nouvelle orientation ou un changement de statut peut se dessiner.
1: Vous allez être épaulés aujourd'hui, les lions.
3: Un soutien extérieur joue un rôle déterminant. Une aide, un contact ou une alliance vous permet de concrétiser un projet important. Les vierges, votre carrière est mise en avant. Vos efforts sont reconnus et votre crédibilité renforcée. Vous démontrez vos compétences.
2: Un changement de posture aujourd'hui, les balances.
3: Vous gagnez en assurance et en justesse, vous osez davantage vous affirmer et faire des choix plus personnels. Les scorpions, vous clarifiez vos priorités et laissez de côté ce qui ne vous correspond plus, un recentrage profond s'opère.
1: Vous la jouez serein aujourd'hui les sagittaires.
3: Vous prenez du recul par rapport aux dynamiques collectives pour préserver votre autonomie et suivre votre propre rythme. Les capricornes, votre façon de travailler est remise en question. Il est temps d'adapter vos méthodes et d'abandonner ce qui ne fonctionne plus.
2: Tout se débloque pour vous, les poissons.
3: La famille occupe une place centrale. Un échange ou une nouvelle vient apaiser ou améliorer votre situation.
1: Une situation parfaite pour les Verseaux, le signe du jour.
3: Voilà, le climat affectif se réveille fortement. Une rencontre ou un événement inattendu peut provoquer un vrai déclic émotionnel.
1: Allez, à vous de vous réveiller fortement aussi avec RTS. C'est pas facile tous les matins, mais on est là quand même pour vous aider. C'est pas un métier facile.
2: Il faut qu'on se réveille nous aussi.
1: Voilà, oui, ce serait mieux, effectivement. Allez, bisous, Aline, à toutes.
3: Bisous.
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0: Camera à l'instant sur RTS pour rythmer donc ce jeudi 21 mai, c'est dans 10 jours, la fête des mamans. Si vous n'avez rien prévu, on s'occupe de tout sur RTS cette semaine en vous offrant donc vos coffrets avec la Thalasso, les Coralines. Endroit magique, hein, forcément dans notre sud, face à la Méditerranée. Et ce sera peut-être pour Nathalie, enfin en tous les cas, ça sent bon pour elle. Bonjour Nathalie.
1: Bonjour.
2: Bonjour, merci de me recevoir.
0: Mais avec plaisir. J'allume le micro de Loris parce que j'ai oublié d'allumer le micro.
3: Tu m'as coupé la chic.
0: Tu peux dire bonjour à Nathalie.
3: Bonjour Nathalie.
0: Ah voilà.
2: Bonjour.
0: Je suis pas tout seul le matin. Alors Nathalie, est-ce que vous êtes toute seule dans le bureau vous par contre en ce moment?
2: Oui, ça y est, je me suis isolée.
0: Ah d'accord, ok. Vous êtes pas dans le placard, rassurez-moi, tout va bien quand même.
2: Non, ça va, ça va.
0: Ok, qu'est-ce que vous faites de beau dans la vie Nathalie?
2: Assistante commerciale.
0: Du côté de Clapiers, hein, c'est ça?
2: Tout à fait.
0: Ok, la fête des mères se prépare du coup de votre côté Nathalie?
2: Ça se prépare, oui.
0: Ça se prépare pour votre maman ou ce sont vos enfants qui...
2: Ben, j'espère que mes enfants vont aussi penser à moi.
0: Il y a combien d'enfants à la maison?
2: Trois garçons.
0: Ah, trois garçons.
3: Il y a trois chances que ça se passe bien du coup.
0: Oui, bah, trois fois plus de cadeaux aussi du coup.
2: Exactement, oui.
0: C'est ça, exactement. Et puis pour vous, pour votre maman, comment s'appelle votre maman Nathalie?
2: Thérèse.
0: Eh bien, je crois qu'on a un beau cadeau à lui offrir grâce à vous Nathalie. Le coffret douceur florale, donc avec la Thalasso les Coralines, avec le gommage émotion florale, le soin visage fleur de Bali, plus le menu de plat au resto Tamaris. C'est la grande classe. Bravo Nathalie, félicitations. Bravo.
2: Super, merci beaucoup. Je suis très très contente. J'ai jamais joué, donc vraiment très très contente pour maman.
0: Et bravo donc à Thérèse qui écoute la radio ou pas en ce moment, vous savez?
2: Je pense pas, non.
0: D'accord, bon, eh bien, je vous laisse l'annoncer la bonne nouvelle en tous les cas. Bravo Nathalie, on vous félicite. Très belle journée, à très bientôt.
2: Merci beaucoup à RTS.
0: Au revoir.
2: À très bientôt, bonne journée, au revoir.
0: Et pour tenter votre chance, par SMS RTS au 71717 pour le dernier coffret Thalasso. Ça se passe demain vendredi. Lolo, l'actu dans un instant, un heure. On t'écoute pour le menu.
3: Eh bien, on attend de nouvelles mesures face aux conséquences du conflit au Moyen-Orient sur les prix à la pompe. On va parler également de l'allongement de la rétention administrative pour les étrangers en situation irrégulière jugée dangereux. Et puis, en foot, toujours pas d'Ousmane Dembélé à l'entraînement du PSG, mais apparemment tout va bien à moins de 10 jours de la Ligue des Champions, de la finale.
0: Eh bien, c'est rassurant. Toi, tu seras là à 9h, ça c'est sûr.
3: Oui.
0: À tout à l'heure. Après Angèle et Justice. Sans oublier l'actualité People avec Alina, tout de suite.
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0: Voici vos Actu People maintenant sur RTS en ce jeudi avec Aline. C'est parti avec Margot Robbie qui a un grand cœur pour les animaux.
1: Ouais, Margot Robbie a accueilli deux chiens errants, Boo et Belle, qu'elle considère presque comme ses enfants. Et sur le tournage de Suicide Squad, eh bien, une blague a complètement changé sa vie. L'équipe lui avait offert un rat pour la taquiner. Sauf qu'au lieu, de s'en débarrasser, parce que les rats, on n'a pas très envie de les avoir, elle l'a adopté. Le petit rat, il est baptisé Rat-Rat. Il a ensuite vécu une vie de star. Et d'ailleurs, son amour pour les animaux est tellement connu que Emma Bunton aurait même appelé son propre chien Margot Robbie. Margot Robbie, au pied.
2: C'est incroyable.
3: C'est mignon.
2: Est-ce qu'il a la petite mèche blonde, le chien?
1: Peut-être.
2: Et puis, tu nous parles également ce matin de Cameron Diaz qui a grandi encore sa famille.
1: Ouais, Cameron Diaz est devenue maman pour la troisième fois à 53 ans grâce à une mère porteuse. L'actrice et son mari ont annoncé donc la naissance de leur petit garçon sur Instagram. Le bébé s'appelle Notas, un prénom qui signifie navigateur ou voyageur. Et ils n'ont publié aucune photo du bébé. À la place, ils ont partagé un dessin de navire, donc un clin d'œil à son prénom. Et en plus de sa vie de maman, elle prépare son retour au cinéma avec un film aux côtés de Keanu Reeves et reprendra aussi la voix de Fiona dans le prochain Shrek.
0: Merci Aline, agenda bien rempli pour la jeune maman.
1: Ben ouais, c'est fou hein.
0: De 53 ans dans Cameron Diaz qui est toujours dans l'actualité.
1: Bisous tout le monde.

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0: Entre autres, le générique de Friends après Tame Impala et Mentissa. Et maintenant, les infos, c'est avec Loris. Bonjour.
1: Salut Eric, bonjour à tous. Un postier a tenté de mettre fin à ses jours sur son lieu de travail à Perpignan. Ce salarié de la plateforme courrier de Torremila s'est aspergé d'essence, était début mai avant d'appeler lui-même les secours puis d'être hospitalisé. La CGT relie ce geste à une procédure disciplinaire en cours. La Poste assure de son côté accompagner le salarié et rappelle que la santé des agents est une priorité. Les propriétaires de Vernet-les-Bains vont payer moins de taxes foncières cette année. Le nouveau maire Pierre Serra applique une promesse de campagne avec un taux communal qui passe de 45,06 à 44% dans cette commune de 1500 habitants au pied du Canigou. La baisse doit compenser la revalorisation nationale des bases et représenter plusieurs dizaines d'euros d'économies selon les logements. Sébastien Lecornu doit annoncer aujourd'hui de nouvelles mesures face aux conséquences du conflit au Moyen-Orient sur les prix des carburants. Parmi les pistes étudiées, l'élargissement du dispositif gros rouleur à davantage de professionnels. Le gouvernement pourrait aussi encourager les entreprises à verser la prime Macron. Trois associations attaquent l'État en justice dans le scandale des PFAS. Génération Future, Notre Affaire à Tous et Bloom dénoncent l'inaction des pouvoirs publics face à ces polluants éternels. Elles estiment que l'État a manqué sa mission de protection et demandent la mise en place d'un dispositif pollueur-payeur pour couvrir les coûts sanitaires et environnementaux. Le Sénat vote l'allongement de la rétention administrative pour certains étrangers en situation irrégulière jugée dangereux. Le texte porte la durée maximale jusqu'à 7 mois après un premier vote favorable à l'Assemblée. Mais députés et sénateurs s'opposent encore sur le périmètre du dispositif. Une commission mixte paritaire doit désormais tenter de trouver un compromis. SpaceX va entrer en bourse. La société d'Elon Musk annonce avoir généré plus de 18 milliards de dollars de chiffre d'affaires l'an dernier. En revanche, la direction n'a pas précisé le montant visé pour cette opération. Le foot, toujours pas d'Ousmane Dembélé à l'entraînement du Paris Saint-Germain. Le Ballon d'Or n'a pas participé à la séance collective d'hier après-midi. Rien d'inquiétant selon lui, à un petit peu moins de 10 jours de la finale de la Ligue des Champions. Rendez-vous le 30 mai contre Arsenal. Et puis on termine par votre météo dans les Pyrénées-Orientales. Le soleil s'impose depuis le lever du jour. Ce sera le cas jusqu'à ce soir avec seulement quelques nuages élevés en ce moment qui vont vite partir. Le vent marin n'excédera pas les 30 km/h et puis les températures estivales atteindront au plus chaud de l'après-midi 26 degrés à Perpignan et il fera jusqu'à 27 même à Thuir et Saint-Estève.
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1: Rien d'inhabituel sur les routes de Perpignan de bon matin. Sachez qu'il y a les bouchons traditionnels, notamment sur la D900 au sud de la ville. Ça coince National 116 pour vous qui vous rendez en plein cœur de Perpignan. Également la D900A, on est quasiment en plein cœur de Perpi. Sur le pont Arago également, il y a des coups de frein. Ou encore sur l'avenue du Maréchal Joffre. Bonne route.
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Bon jeudi avec RTS, bienvenue tout le monde. On enchaîne avec Louane notamment pour la suite et dans les prochaines minutes. Charlotte Cardin sera là aussi, tandis que maintenant voici le générique de la série culte de la génération RTS. Dans les années 90, on regardait tous Friends.

0: RTS, rythme le Sud dans ce jeudi matin et vous allez écouter dans plein Sud notamment David Guetta et Jennifer Lopez. On vous passera également Maneskin et puis la jeune mariée, Louane. Et toute du Nord qu'elle est, puisqu'elle est native du Nord de la France, hein, Louane, à l'origine, et c'est dans le Sud qu'elle s'est mariée, c'était dans Vaucluse, en Avignon. Et ouais, tout à fait. Louane arrive dans les prochaines minutes, restez calés chez nous, vous êtes sur RTS. Bienvenue.
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RTS Rythme le Sud, vous avez rendez-vous tout à l'heure avec David Guetta, Jennifer Lopez, Miley Cyrus ou encore Asaf Avidan. Vous avez également rendez-vous par exemple avec Naturel. Ça se passe ce week-end les amis, ça y est, on n'a jamais été aussi proche, ça commence.

samedi à Narbonne, le Festival International du Cerf-Volant. Le ciel de Narbonne va être envahi de cerfs-volants et les pilotes du monde entier vont s'affronter en équipe avec des démos de cerfs-volants, de balais aériens également, ateliers créatifs et ludiques, marché de producteurs locaux également en marge, un événement gratuit organisé par la ville de Narbonne. Vous pourrez même déguster des assiettes gourmandes sur place et puis espace maquillage pour les enfants, ateliers créatifs et ludiques. Rendez-vous sur narbonne.fr pour en apprendre davantage et on se voit là-bas ce week-end à Narbonne, c'est avec RTS. Voici Miley Cyrus, David Guetta, Jennifer Lopez et Azaf Avidan.

0: RTS, bienvenue tout le monde. Dans les prochaines minutes, Miley Cyrus, par exemple. On va écouter Dream As One, la BO du film Avatar 3. Rendez-vous aussi avec Pauline Esther pour un tube de la génération RTS. On adore ça, c'est un tube de l'été. On a sorti les tubes de l'été, hein. On n'attend pas l'été, là. Ça fait plaisir à tout le monde. Hop, on s'éclate. Et puis Alex Warren également, tandis que les infos reviennent à 10h sur RTS.
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0: C'est entre autres Katy Perry, Alex Warren et Pauline Esther pour les prochaines minutes et après les infos. C'est dans l'immédiat le retour de l'actu sur RTS avec Loris. Bonjour.
1: Salut Eric, bonjour à tous. Un postier a tenté de mettre fin à ses jours sur son lieu de travail à Perpignan. Ce salarié de la plateforme courrier de Torremila s'est aspergé d'essence le 4 mai dernier avant d'appeler lui-même les secours puis d'être hospitalisé. La CGT relie ce geste à une procédure disciplinaire en cours. La Poste assure de son côté accompagner le salarié et rappelle que la santé des agents est une priorité. 90 habitants ont dû quitter leur logement hier après-midi à Apt. Une conduite de gaz a été accidentellement perforée un peu après 13 heures pendant des travaux avenue Saint-Michel. Les secours ont évacué le quartier le temps de sécuriser la zone. GRDF et Enedis ont coupé les réseaux, ventilé les caves où le gaz s'était propagé. Puis les riverains ont pu rentrer chez eux sans faire de blessés. 1 million d'euros saisis à Nîmes. Le bar tabac Le Cygne, boulevard Victor Hugo, tout près de la Maison Carrée, va fermer après une enquête sur un soupçon de blanchiment lié au trafic de stupéfiants. Les deux gérants interpellés lundi sont en garde à vue. Une conférence de presse de la procureure et de la gendarmerie est prévue dans l'après-midi. De nouvelles mesures arrivent face à la hausse des prix des carburants. Sébastien Lecornu doit les présenter en fin de journée. Parmi les pistes, le dispositif gros rouleur qui pourrait être élargi à davantage de professionnels. Le gouvernement pourrait également inciter les entreprises à verser les primes Macron. Le projet de loi agricole réécrit cette nuit à l'Assemblée nationale. Une coalition de socialistes et d'écologistes a voté l'interdiction d'importer des denrées produites avec des pesticides interdits. Mais la ministre de l'Agriculture, Annie Genevard, critique cette mesure et craint une incompatibilité avec le droit européen. Et 3 associations attaquent l'État en justice dans le scandale des PFAS. Génération Future, Notre Affaire à tous. Et Bloom dénonce l'inaction de l'État face à ces polluants éternels. Elles estiment qu'il a failli à sa mission de protection des citoyens et demandent également des dispositifs pollueurs-payeurs pour couvrir les coûts environnementaux et sanitaires. Également le MHR qui pense à ses supporters pour la finale de Challenge Cup. Montpellier affrontera l'Ulster demain 21h à Bilbao. À ceux qui ne feront pas le déplacement en Espagne pourront suivre le match dans une fan zone installée au Septéo Stadium. Ce sera le cas jusqu'à 1h du matin et le lendemain le site rouvrira pour la finale de Champions Cup entre Bordeaux-Bègles et le Leinster. Et puis temps sec et de plus en plus chaud sous un soleil largement dominant aujourd'hui avec juste quelques fins nuages élevés. Le vent en brise marine autour de 30 km/h sur le littoral principalement et les températures maximales 24 degrés à Frontignan, 26 à Canet-en-Roussillon, 27 degrés à Narbonne, Gignac et Lattes, jusqu'à 28 à Sérignan, 30 à Vauvert et du côté de Cavaillon.
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1: Et tout va bien sur les routes du Sud à cette heure-ci. Aucune difficulté à vous signaler. Seulement un véhicule arrêté pour vous qui roulait dans le département du Gard sur l'autoroute A9 à hauteur de Nîmes au niveau du kilomètre 52. Ce véhicule est arrêté sur la voie de droite. Ça vous concerne pour vous qui remontez en direction d'Avignon. Et donc, je vous le disais partout ailleurs, tout va bien. Bonne route et bon courage.
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Bienvenue sur RTS, merci d'être avec nous. Vous allez entre autres dans quelques instants retrouver Bébé Rexha. Il y aura aussi Stardust ainsi que Katy Perry qui fait partie des artistes qui vont se produire à l'occasion de la Coupe du Monde 2026 aux côtés de J Balvin ou encore VG Dream notamment. Et vous savez que pour la finale, le show de la mi-temps sera interprété par Coldplay. Mais en attendant, vous savez également que Katy Perry, elle sera surtout à Nîmes, dans les arènes de Nîmes le 11 juillet. On l'écoute tout de suite sur RTS. 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

0: RTS Rythme le Sud. Et pour la suite, vous écouterez Zao avec MC Solar. Notamment, il y aura Britney Spears aussi, ou encore Stardust, un tube de la génération RTS. Et un tube de la génération RTS, comme vous en écouterez à l'occasion de notre soirée génération RTS 2000. 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Vous savez que on revit nos folles années clubbing 2000 avec les DJ de l'époque, parmi lesquels FX et Casimir, mais également Antoine Clamaran qui a confirmé sa présence. Et donc on va écouter que des sons à l'ancienne, comme celui-ci qui arrive dans quelques instants. 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Alors c'est pas obligatoire, mais franchement, si vous voulez vraiment vivre la full expérience et être dans l'ambiance, ce serait mieux. Et en tout cas, une chose est sûre, on se voit là-bas. Stardust pour la suite, vous êtes sur RTS.
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RTS Rythme le Sud et l'Aude et les PO, et vous passe entre autres Billy Crawford pour la suite, tube de la génération RTS. Et tiens, d'ici là voici une relecture, enfin une suite d'un tube de la génération RTS justement. Ça date des années 90. Zao, sur son album Versatile, a eu envie de donner une suite à un morceau qui l'avait marqué au début des années 90, un morceau d'MC Solar, Caroline. Alors elle a longtemps hésité, elle se disait qu'MC Solar ne serait pas forcément chaud pour ça, et quand elle lui a fait écouter le morceau, il a tout de suite dit oui pour participer. On écoute Zao et MC Solar, c'est Caroline sur RTS.

0: Merci de nous avoir choisis. Dans quelques instants, il y aura Elliot. Il y aura nos Montpelliérains également, qui sont allés avec ce titre jusqu'aux Victoires de la Musique. À l'époque, c'était une dinguerie, ça, hein. Mets de l'huile, petit homme, c'est Réglisse, qui arrive sur RTS. Et c'est juste après, Bruno Mars. On se dit à tout de suite, bien sûr.
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0: écouter Taylor Swift, Elliot, mais également Réglisse. Et avant ça, eh bien, ce sont les infos qui arrivent sur RTS. Retour de l'actu avec Loris, bonjour.
1: Salut Eric, bonjour à tous. Un postier a tenté de mettre fin à ses jours sur son lieu de travail à Perpignan. Ce salarié de la plateforme courrier de Torremila s'est aspergé d'essence le 4 mai dernier avant d'appeler lui-même les secours, puis d'être hospitalisé. La CGT relie ce geste à une procédure disciplinaire en cours. La Poste assure de son côté accompagner le salarié et rappelle que la santé des agents est une priorité. 90 habitants ont dû quitter leur logement hier après-midi à Apt. Une conduite de gaz a été accidentellement perforée un peu après 13 heures pendant des travaux avenue Saint-Michel. Les secours ont évacué le quartier le temps de sécuriser la zone. GRDF et Enedis ont coupé les réseaux, ventilé les caves où le gaz s'était propagé. Puis les riverains ont pu rentrer chez eux sans faire de blessés. 1 million d'euros saisis à Nîmes. Le bar tabac Le Cygne, boulevard Victor Hugo, tout près de la Maison Carrée, va fermer après une enquête sur un soupçon de blanchiment lié au trafic de stupéfiants. Les deux gérants interpellés lundi sont en garde à vue. Une conférence de presse de la procureure et de la gendarmerie est prévue dans l'après-midi. De nouvelles mesures arrivent face à la hausse des prix des carburants. Sébastien Lecornu doit les présenter en fin de journée. Parmi les pistes, le dispositif gros rouleur qui pourrait être élargi à davantage de professionnels. Le gouvernement pourrait également inciter les entreprises à verser les primes Macron. Le projet de loi agricole réécrit cette nuit à l'Assemblée nationale. Une coalition de socialistes et d'écologistes a voté l'interdiction d'importer des denrées produites avec des pesticides interdits. Mais la ministre de l'Agriculture, Annie Genevard, critique cette mesure et craint une incompatibilité avec le droit européen. Et 3 associations attaquent l'État en justice dans le scandale des PFAS. Génération Future, notre affaire à tous. Et Bloom dénonce l'inaction de l'État face à ces polluants éternels. Elles estiment qu'il a failli à sa mission de protection des citoyens et demandent également des dispositifs pollueurs-payeurs pour couvrir les coûts environnementaux et sanitaires. Également le MHR qui pense à ses supporters pour la finale de Challenge Cup. Montpellier affrontera l'Ulster demain 21h à Bilbao. Ceux qui ne feront pas le déplacement en Espagne pourront suivre le match dans une fan zone installée au Septeo Stadium. Ce sera le cas jusqu'à 1h du matin et le lendemain le site rouvrira pour la finale de Champions Cup entre Bordeaux-Bègles et le Leinster. Et puis temps sec et de plus en plus chaud sous un soleil largement dominant aujourd'hui avec juste quelques fins nuages élevés. Le vent en brise marine autour de 30 km/h sur le littoral principalement et les températures maximales 24 degrés à Frontignan, 26 à Canet-en-Roussillon, 27 degrés à Narbonne, Gignac et Lattes, jusqu'à 28 à Sérignan, 30 à Vauvert et du côté de Cavaillon.
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Choisis RTS et bon jeudi matin. Vous êtes dans plein sud et la suite c'est entre autres avec Oria, par exemple. On passe Oria. Oria qui sera avec nous pour le concert de solidarité aux pompiers de l'Aude le 12 juin à la Narbonne Arena. On va vous en reparler. Rendez-vous également notamment avec Grand Corps Malade. Et puis maintenant c'est Taylor Swift.

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Bienvenue, vous êtes sur RTS. Dans les prochaines minutes, il y aura notamment Angèle et Justice. Vous allez également écouter Sienna Spiro. Et puis, elle sera sur la scène de la Narbonne Arena à l'occasion du grand concert de solidarité aux pompiers de l'Aude. C'est Oria qu'on va écouter. Il y aura également Cali, Natacha Saint-Pierre. 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

Antoine Perpignan et dans l'eau de l'EPO pour la suite sur RTS. Il y aura les Red Hot Chili Peppers, notamment, tiens, les Red Hot Chili Peppers qui viennent de revendre, vous avez peut-être vu ça, leur catalogue musical, ça se fait beaucoup. Alors le principe est simple en fait, l'artiste revend son catalogue musical et renonce donc à tous ses royalties. À partir de maintenant, lorsque les Red Hot Chili Peppers passent à la radio par exemple, eh bien c'est Warner qui a racheté le catalogue des Red Hot Chili Peppers qui touche de l'argent et plus les Red Hot Chili Peppers. Mais bon, ils ont revendu ça pour 300 millions de dollars si vous voulez, donc ils sont partagés ça et ça va, ils en ont de l'argent, il n'y a pas de problème. Red Hot Chili Peppers à venir, Tame Impala également, et puis maintenant voici Angèle et Justice.

Merci d'avoir choisi RTS. Dans quelques instants, il y aura Lily Allen, par exemple. Il y aura Dizzy et Théodora aussi. Il arrive. Et puis avant, les infos de midi. Alors ça, c'est un véritable carton. On adore ça. C'est Tame Impala, le nouveau, avec la participation de Janice. Ça s'appelle Dracula.

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0: RTS, notamment avec Diziz, Théodora, mais également Lily Allen. Et maintenant, place au retour de l'actu, les infos sur RTS avec Loris. Bonjour.
1: Salut Eric, bon midi à tous. Une bonne nouvelle pour les propriétaires de Vernay-les-Bains qui vont payer moins de taxes foncières en 2026. Le nouveau maire Pierre Sérac applique une promesse de campagne avec un taux communal qui passe de 45,06 à 44%. Dans cette commune de 1500 habitants au pied du Canigou, la baisse doit représenter plusieurs dizaines d'euros d'économie en moyenne. La police a encore frappé au Champ de Mars à Perpignan. Deux hommes ont été interpellés mardi lors d'une opération contre le trafic de drogue, dont un guetteur vise par une interdiction de séjour. Un autre a tenté de fuir en trottinette lors d'un refus d'obtempérer. Il a fini en garde à vue et son engin non conforme a été saisi. Un postier a tenté de mettre fin à ses jours sur son lieu de travail à Perpignan. Ce salarié de la plateforme courrier de Torremila s'est aspergé d'essence, s'était débumé avant d'appeler lui-même les secours puis d'être hospitalisé. La CGT relie ce geste à une procédure disciplinaire en cours. La Poste assure de son côté accompagner le salarié et rappelle que la santé des agents est une priorité. Quelles aides pour faire face à la hausse des prix du carburant? Sébastien Lecornu doit présenter aujourd'hui de nouvelles mesures de soutien. Le Premier ministre tiendra une conférence de presse à 17h, la première depuis sa prise de fonction à Matignon, consacrée aux conséquences de cette guerre. Parmi les pistes évoquées, l'élargissement du dispositif gros rouleur à davantage de professionnels. Une nouvelle session de négociations en vue autour du conflit en Iran. Le chef de l'armée pakistanaise est attendu pour des discussions entre Iraniens et Américains. Téhéran dit examiner une nouvelle proposition de Washington tout en affichant sa méfiance. Un dernier passage pour la loi de simplification économique. Le Conseil constitutionnel rend aujourd'hui sa décision. Les sages sont notamment attendus sur la suppression des zones à faible émission qui concernent les voitures les plus polluantes. Plusieurs maires demandent l'annulation pure et simple des concerts de Patrick Bruel, le chanteur qui est visé par une série de plaintes pour viol et agression sexuelle. À Paris, Emmanuel Grégoire estime qu'il devrait mettre sa carrière entre parenthèses. Du côté de Marseille, notamment, Benoît Payan appelle à déprogrammer son spectacle. En tennis, le tirage au sort du tableau principal de Roland-Garros. Aujourd'hui, ce sera à partir de 14h. Et en attendant le dernier tour des qualifications aujourd'hui et demain, un seul tricolore au menu cet après-midi, c'est Thomas Forel qui va tenter d'obtenir son billet pour le grand tournoi qui débute dimanche. Et puis le soleil va encore briller toute l'après-midi sur les Pyrénées-Orientales avec un vent marin autour de 30 km/h et les températures maxi de 26 à 27 degrés.
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0: Zombie à la Dune, à l'Amnésia, ou alors les afters aussi au Bar Life par exemple, les soirs à la Chou, au Soleil. 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Ah bon. À tout de suite sur RTS.
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Et maintenant, voici Miley Cyrus sur RTS.

0: Strip le Sud et vous allez tout à l'heure retrouver entre autres Alex Warren avant 13h, à 13h retour de l'actu bien sûr, les infos, et puis de l'autre côté de leur pile il y aura Nadia entre autres pour un tube de la génération RTS, mais aussi Charlotte. Charlotte Cardin arrive sur RTS.
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0: Maintenant, place au retour des infos sur RTS. 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
2: Bonjour à toutes et tous. Soleil et chaleur en force pour cet après-midi. Le point météo à retrouver dans un instant. Mais d'abord, le trafic coupé sur l'autoroute A75 au nord de Lodève depuis ce matin. Un camion s'est renversé sur les voies et a pris feu. C'était en direction de Béziers, au niveau du pas de l'escalette. Le conducteur et son passager n'ont pas été blessés. Les interventions de nettoyage se poursuivent sur l'A75 dans les deux sens de circulation. Des perturbations aussi ce matin au sud de Toulouse sur l'A64 à Prémuré. Un carambolage a impliqué une dizaine de véhicules. Trois personnes ont été légèrement blessées. Un jeune homme de 19 ans mis en examen hier soir à Toulouse après la mort d'un étudiant. La victime âgée de 18 ans est décédée le 14 mai dernier d'une overdose après avoir consommé de l'ecstasy lors d'une soirée dans la ville rose. Le suspect est accusé de lui avoir vendu de la drogue. Tous les écoliers de Béziers vont porter l'uniforme à la prochaine rentrée. La municipalité l'a officialisé hier après avoir mené une expérimentation dans 4 écoles pendant plus de 2 ans. Ce sont les élèves du CP au CM2 qui seront concernés à partir du mois de septembre. Et les tenues seront fournies par la ville. À la une également ces annonces du Premier ministre sur de nouvelles aides face à la hausse des prix du carburant. Sébastien Lecornu va prendre la parole vers 17h. Et la philosophie ne changera pas, a répété la porte-parole du gouvernement Maude Bréjon. Il s'agira d'aides ciblées et non généralisées. Le rugby, premier barrage de Pro D2 ce soir. Oyonnax qui a terminé la phase régulière à la 4e place reçoit Valence Romans, 5e du championnat à 21h. Le vainqueur ira défier le leader Vannes en demi-finale. Et l'autre barrage, ce sera samedi entre Provence Rugby et Brive. Notez également que Montpellier sera face à l'Ulster demain soir, cette fois en finale de la Challenge Cup. Elle se joue à 21h à Bilbao. Le coup d'envoi des férias de Pentecôte à Nîmes aujourd'hui. Les premières depuis l'élection du nouveau maire communiste Vincent Bouget. Plus d'un million de personnes attendues jusqu'à lundi. Le marché artisanal est en place sur l'esplanade Charles de Gaulle depuis ce matin. Et la première course camarguaise aura lieu à partir de 18h dans les arènes. Le temps pour finir, très agréable cet après-midi sur l'ensemble de la région. Grand soleil et des températures qui grimpent. Plus de 30 degrés déjà à Toulouse et à Carcassonne. 28 à Nîmes, 26 degrés à Montpellier et à Narbonne. Un temps ensoleillé qui va se maintenir pendant plusieurs jours. Du ciel bleu encore demain et encore plus de chaleur.
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0: RTS, restez avec nous. Et écoutez tout à l'heure, entre autres, pour les prochaines minutes, Robin Thicke avec Pharrell Williams. On vous passe également Miles Smith avec Niall Horan. Et puis la collab Zao MC Solar. Elle a travaillé 4 ans dessus, elle hésitait. Et puis quand elle l'a proposé à MC Solar, alors qu'elle avait peur qu'il dise non, bah il a dit oui tout de suite. Tout de suite sur RTS.
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Vous allez tout à l'heure retrouver Santa, Angèle, Justice, Robin Sick et Pharrell Williams également. Et alors on voit qui sinon à part ça ce week-end à Narbonne Plage? Bah oui, vous savez qu'à Narbonne Plage c'est le festival naturel à Narbonne Plage avec RTS pour ce week-end de Pentecôte. 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

Festival international du cerf-volant et avec des démonstrations de cerf-volant, de ballet aérien en musique, atelier créatif et ludique, espace maquillage pour les enfants, marché de producteurs locaux également et bien plus, dégustation d'assiettes gourmandes sur place. Rendez-vous sur narbonne.fr pour en apprendre davantage. Voici Robin Sick et Pharrell Williams.

0: Business, bienvenue. Dans quelques instants, on retrouve notamment Nerves Barclay, il y aura Crystal Waters ou encore Vita. Et ça, c'est après 14h, c'est Mathieu qui vous passe tout ça. Tandis que moi, pour vous porter jusqu'à leur pile, je vous ai calé ceci. Angèle et Justice. C'était Eric, je vous dis à demain sur RTS. Restez calés chez nous, bye bye.
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0: Allez, merci Eric, à demain. Bonjour, bonjour Mathieu, ravi de vous accompagner ce jeudi après-midi. Mickey, dans un instant, ça pique un peu quand même. Et Narves Barclay après les infos de 14h sur RTS.
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2: Bonjour à toutes et tous. Soleil et chaleur en force pour cet après-midi. Le point météo à retrouver dans un instant. Mais d'abord, le trafic coupé sur l'autoroute A75 au nord de Lodève depuis ce matin. Un camion s'est renversé sur les voies et a pris feu. C'était en direction de Béziers, au niveau du pas de l'escalette. Le conducteur et son passager n'ont pas été blessés. Les interventions de nettoyage se poursuivent sur l'A75 dans les deux sens de circulation. Des perturbations aussi ce matin au sud de Toulouse sur l'A64 à Prémuré. Un carambolage a impliqué une dizaine de véhicules. Trois personnes ont été légèrement blessées. Un jeune homme de 19 ans mis en examen hier soir à Toulouse après la mort d'un étudiant. La victime âgée de 18 ans est décédée le 14 mai dernier d'une overdose après avoir consommé de l'ecstasy lors d'une soirée dans la ville rose. Le suspect est accusé de lui avoir vendu de la drogue. Tous les écoliers de Béziers vont porter l'uniforme à la prochaine rentrée. La municipalité l'a officialisé hier après avoir mené une expérimentation dans 4 écoles pendant plus de 2 ans. Ce sont les élèves du CP au CM2 qui seront concernés à partir du mois de septembre. Et des tenues seront fournies par la ville. À la une également ces annonces du Premier ministre sur de nouvelles aides face à la hausse des prix du carburant. Sébastien Lecornu va prendre la parole vers 17h. Et la philosophie ne changera pas, a répété la porte-parole du gouvernement Maud Bréjon. Il s'agira d'aides ciblées et non généralisées. Le rugby, premier barrage de Pro D2 ce soir. Oyonnax qui a terminé la phase régulière à la 4e place reçoit Valence Romans, 5e du championnat à 21h. Le vainqueur ira défier le leader Vannes en demi-finale. Et l'autre barrage, ce sera samedi entre Provence Rugby et Brive. Notez également que Montpellier sera face à l'Ulster demain soir, cette fois en finale de la Challenge Cup. Elle se joue à 21h à Bilbao. Le coup d'envoi des férias de Pentecôte à Nîmes aujourd'hui. Les premières depuis l'élection du nouveau maire communiste Vincent Bouget. Plus d'un million de personnes attendues jusqu'à lundi. Le marché artisanal est en place sur l'esplanade Charles de Gaulle depuis ce matin. Et la première course camarguaise aura lieu à partir de 18h dans les arènes. Le temps pour finir, très agréable cet après-midi sur l'ensemble de la région. Grand soleil et des températures qui grimpent. Plus de 30 degrés déjà à Toulouse et à Carcassonne. 28 à Nîmes, 26 degrés à Montpellier et à Narbonne. Un temps ensoleillé qui va se maintenir pendant plusieurs jours. Du ciel bleu encore demain et encore plus de chaleur.
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0: RTS avec le phénomène Mickey. Vous allez la retrouver d'ailleurs sur scène au Déferlante à Port-Barcarès le 13 juillet. Elle est quelques jours plus tard le 24 juillet à Marseille sur la plage du Prado au Delta Festival. Et vous retrouvez aussi Mickey en concert à Nîmes le 5 novembre. Rendez-vous à Paloma. Vous pouvez réserver vos places. On continue? Allez, Vita dans un instant, ça fait mal. Et puis je vois aussi de très très bons classiques de la génération RTS. Le temps de saluer d'ailleurs les partenaires d'RTS.
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RTS, le Son Club de 2026 avec David Guetta et Jennifer Lopez. 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Vous avez d'ailleurs toutes les infos à retrouver sur rtsfm.com. Allez, Tame Impala dans un instant. Et puis, celle aussi qui a fait la fête là, il y a quelques jours, puisque c'est marié. C'est Louane, tout de suite sur RTS.

0: BTS.
1: Vivement l'été prochain d'ailleurs. À ce propos, tiens, l'un des événements qui marque le retour des beaux jours et donc bientôt l'été, ce sont les Naturels, ce festival international de cerfs-volants à Narbonne-Plage. C'est ce week-end là, à voir en famille, hein, avec des cerfs-volants de malades en format XXL notamment, en format de super-héros, en forme d'animaux. D'ailleurs, parmi les défis qu'il va y avoir ce week-end, c'est d'en faire voler un qui fait 100 mètres. Et bien entendu, 100 mètres. Si déjà, perso, j'arrivais à en faire voler un normal. Il y a plein d'animations qui sont prévues à Narbonne-Plage ce week-end pour les Naturels. Ça se passe là de samedi à lundi avec, évidemment, RTS 106 pour écouter RTS d'ailleurs à Narbonne-Plage. Allez, pour rejoindre 15h et l'info, vous écoutez le titre numéro 1 en ce moment, This Is, et Théodora sur RTS.
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1: 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Miley Cyrus dans un instant et Marine. Elles arrivent après l'info de 15h sur RTS.
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3: Bonjour à toutes et tous. Soleil et chaleur en force pour cet après-midi. Le point météo à retrouver dans un instant. Mais d'abord, le trafic coupé sur l'autoroute A75 au nord de Lodève depuis ce matin. Un camion s'est renversé sur les voies et a pris feu. C'était en direction de Béziers, au niveau du pas de l'escalette. Le conducteur et son passager n'ont pas été blessés. Les interventions de nettoyage se poursuivent sur l'A75 dans les deux sens de circulation. Des perturbations aussi ce matin au sud de Toulouse sur l'A64 à Prémuré. Un carambolage a impliqué une dizaine de véhicules. Trois personnes ont été légèrement blessées. Un jeune homme de 19 ans mis en examen hier soir à Toulouse après la mort d'un étudiant. La victime âgée de 18 ans est décédée le 14 mai dernier d'une overdose après avoir consommé de l'ecstasy lors d'une soirée dans la ville rose. Le suspect est accusé de lui avoir vendu de la drogue. Tous les écoliers de Béziers vont porter l'uniforme à la prochaine rentrée. La municipalité l'a officialisé hier après avoir mené une expérimentation dans 4 écoles pendant plus de 2 ans. Ce sont les élèves du CP au CM2 qui seront concernés à partir du mois de septembre. Et les tenues seront fournies par la ville. À la une également ces annonces du Premier ministre sur de nouvelles aides face à la hausse des prix du carburant. Sébastien Lecornu va prendre la parole vers 17h. Et la philosophie ne changera pas, a répété la porte-parole du gouvernement Maud Bréjon. Il s'agira d'aides ciblées et non généralisées. Le rugby, premier barrage de Pro D2 ce soir. Oyonnax qui a terminé la phase régulière à la 4e place reçoit Valence-Roman, 5e du championnat à 21h. Le vainqueur ira défier le leader Vannes en demi-finale. Et l'autre barrage, ce sera samedi entre Provence Rugby et Brive. Notez également que Montpellier sera face à l'Ulster demain soir, cette fois en finale de la Challenge Cup. Elle se joue à 21h à Bilbao. Le coup d'envoi des férias de Pentecôte à Nîmes aujourd'hui. Les premières depuis l'élection du nouveau maire communiste Vincent Bouget. Plus d'un million de personnes attendues jusqu'à lundi. Le marché artisanal est en place sur l'esplanade Charles de Gaulle depuis ce matin. Et la première course camarguaise aura lieu à partir de 18h dans les arènes. Le temps pour finir, très agréable cet après-midi sur l'ensemble de la région. Grand soleil et des températures qui grimpent. Plus de 30 degrés déjà à Toulouse et à Carcassonne. 28 à Nîmes, 26 degrés à Montpellier et à Narbonne. Un temps ensoleillé qui va se maintenir pendant plusieurs jours. Du ciel bleu encore demain et encore plus de chaleur.
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4: Peu de difficultés en cours, le trafic est fluide à Perpignan, Béziers, Narbonne et 7. Un peu de monde à Nîmes sur la route de Montpellier et au bas de la route d'Alès, débouchant à Avignon sur la rocade Charles de Gaulle et les boulevards Saint-Michel et Limbert, et à Montpellier, ça coince au rond-point du Rieux-Coulon et de Paulette sur l'avenue de la Liberté et sur la D612 à Saint-Jean-de-Védas au pont de Villeneuve en provenance de 7.
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0: Jess, en espérant que tout se passe bien de votre côté, en espérant que ça se passe bien aussi cet été, du moins mieux que l'été dernier niveau incendie notamment. En l'honneur d'ailleurs des pompiers de l'Aude, une grande soirée de solidarité qui est organisée et qui leur est dédiée, c'est le 12 juin, c'est un vendredi, ça se passe à l'Arena de Narbonne et c'est organisé par le Rotary Club d'Olonzac avec RTS. Belle soirée avec notamment sur scène la révélation de l'année, Oria. Celui qui vient en voisin, Cali, également va venir. Le collectif Métissé, Natacha Saint-Pierre. Et puis vous allez retrouver également Julien Lib. Vous pouvez réserver vos places, hein. Les bénéfices vont permettre d'aider les pompiers de l'Aude. Rendez-vous donc le 12 juin à l'Arena de Narbonne. Et vous pouvez réserver vos places sur le site de l'Arena. Petit avant-goût de cette soirée avec Julien Lib dans un instant. Et je vois aussi Sienna Spiro sur RTS.
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RTS, bonne journée avec Alex Warren. Bon, c'est le moment de jouer, hein. Avec Yannick Noah. Yannick Noah, il est là la semaine prochaine. Le vendredi d'ailleurs, la semaine prochaine. Vendredi 29 à Avignon. Yannick Noah en concert. 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Et pendant que vous jouez, vous écoutez Charlotte Cardin et Taylor Swift tout de suite sur RTS.

0: RTS, merci de nous être fidèles à la veille d'un week-end de 3 jours pour beaucoup d'entre vous. Oui, encore un long week-end. 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De cette façon, eh bien, votre radio vous accompagne partout en mobilité, tout le temps, et vous retrouvez aussi toute l'info à tout moment. L'info d'ailleurs, c'est à 16h, et juste avant, vous écoutez Zao avec MC Solar sur RTS.
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1: Vous venez de vous brancher sur RTS, merci d'être là, dans votre voiture, au boulot, avec Benson Boone dans un instant notamment. Benson Boone, juste après l'actu de 16h sur RTS.
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3: Bonjour à toutes et tous, soleil et chaleur en force pour cet après-midi. Le point météo à retrouver dans un instant. Mais d'abord, le trafic coupé sur l'autoroute A75 au nord de Lodève depuis ce matin. Un camion s'est renversé sur les voies et a pris feu. C'était en direction de Béziers, au niveau du pas de l'escalette. Le conducteur et son passager n'ont pas été blessés. Les interventions de nettoyage se poursuivent sur l'A75 dans les deux sens de circulation. Des perturbations aussi ce matin au sud de Toulouse. Sur l'A64 à Prémuré, un carambolage a impliqué une dizaine de véhicules. Trois personnes ont été légèrement blessées. Un jeune homme de 19 ans mis en examen hier soir à Toulouse après la mort d'un étudiant. La victime âgée de 18 ans est décédée le 14 mai dernier d'une overdose après avoir consommé de l'ecstasy lors d'une soirée dans la ville rose. Le suspect est accusé de lui avoir vendu de la drogue. Tous les écoliers de Béziers vont porter l'uniforme à la prochaine rentrée. La municipalité l'a officialisé hier après avoir mené une expérimentation dans 4 écoles pendant plus de 2 ans. Ce sont les élèves du CP au CM2 qui seront concernés à partir du mois de septembre. Et les tenues seront fournies par la ville. À la une également ces annonces du Premier ministre sur de nouvelles aides face à la hausse des prix du carburant. Sébastien Lecornu va prendre la parole vers 17h. Et la philosophie ne changera pas, a répété la porte-parole du gouvernement Maud Bréjon. Il s'agira d'aides ciblées et non généralisées. Le rugby, premier barrage de Pro D2 ce soir. Oyonnax qui a terminé la phase régulière à la 4e place reçoit Valence Romans, 5e du championnat à 21h. Le vainqueur ira défier le leader Vannes en demi-finale. Et l'autre barrage, ce sera samedi entre Provence Rugby et Brive. Notez également que Montpellier sera face à l'Ulster demain soir, cette fois en finale de la Challenge Cup. Elle se joue à 21h à Bilbao. Le coup d'envoi des férias de Pentecôte à Nîmes aujourd'hui. Les premières depuis l'élection du nouveau maire communiste Vincent Bouget. Plus d'un million de personnes attendues jusqu'à lundi. Le marché artisanal est en place sur l'esplanade Charles de Gaulle depuis ce matin. Et la première course camarguaise aura lieu à partir de 18h dans les arènes. Le temps pour finir, très agréable cet après-midi sur l'ensemble de la région. Grand soleil et des températures qui grimpent. Plus de 30 degrés déjà à Toulouse et à Carcassonne. 28 à Nîmes, 26 degrés à Montpellier et à Narbonne. Un temps ensoleillé qui va se maintenir pendant plusieurs jours. Du ciel bleu encore demain et encore plus de chaleur.
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4: Coup de frein à Perpignan sur l'avenue du Languedoc, à Montpellier sur l'avenue de la Liberté, à Nîmes du Monde sur l'avenue Jean Jaurès et au bas de la route d'Alès. Ça coince aussi à Avignon sur la rocade Charles de Gaulle. À 7, attention, un accident sur le boulevard Camille Blanc et un ralentissement sur le secteur. Et à Béziers et Narbonne, le trafic reste encore fluide. Vous êtes patient et prudent. Bonne route.
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0: RTS, retour en 93 avec Native, si la vie demande ça. 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On continue avec Naïka, One Track Mind, et puis des bons classiques aussi, des tubes qui ont marqué nos étés sur RTS.
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0: 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Vous écoutez le dernier extrait de K-pop Demon Hunters et Elena tout de suite sur RTS.
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0: RTS, bonne fin de journée. Vous êtes sur le point de partir du boulot, là, de prendre le volant, même les transports, l'infomobilité à suivre et toute l'équipe de Génération RTS qui est là et qui va vous raccompagner à la maison. Avant de retrouver Alban, Laurent, Corentin, vous écoutez entre autres Angèle sur RTS.
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1: Dans Génération RTS, bon bah c'est parti, on attaque en ce jeudi, il est 17h, on profite ensemble jusqu'à 20h. Laurent, ce jeudi avec l'Info Mobilité, la rédaction Paris-Africa d'Éric Auchet aussi. Puis je vous donne rendez-vous juste après, je compte sur vous, hein, vous restez bien.
2: Salut Alban, bonjour à tous. Des températures estivales encore cet après-midi avec la barre des 28 degrés dépassée dans les Pyrénées-Orientales à Vinçay sur tête notamment. Et les thermomètres ont affiché plus de 30 degrés dans les Corbières. La grève toujours en cours à la clinique Medipol de Cabestany. Et alors que les négociations se poursuivent, les médecins de l'établissement annoncent aujourd'hui qu'ils suspendent leur activité jusqu'à mardi prochain. Au moins, ils estiment qu'ils ne peuvent pas assurer leur travail dans des conditions de sécurité suffisantes. Un postier élu syndical a tenté de mettre fin à ses jours le 4 mai dernier à la plateforme de Torremila à Perpignan. L'homme s'est aspergé d'essence avant de s'évanouir. Selon la CGT, son geste est lié à une procédure disciplinaire lancée à son encontre par la direction. Une nouvelle opération anti-stupéfiant quartier du Champ de Mars à Perpignan. Les policiers nationaux et municipaux sont intervenus mardi soir. Ils ont contrôlé 15 personnes, dont 2 ont été interpellées. Un individu soupçonné d'être un guetteur sur le point de deal. Il fait également l'objet d'une interdiction de séjour sur le territoire et le conducteur d'une trottinette électrique qui a refusé de se soumettre à un contrôle. En cette fin d'après-midi, Sébastien Lecornu doit annoncer un nouveau lot de mesures pour soutenir l'activité économique face à la flambée des prix des carburants. Des aides ciblées qui pourraient concerner certaines professions qui n'en bénéficiaient pas jusque-là. Les entreprises pourraient être également incitées à verser des primes à leurs salariés. Les conclusions de la commission d'enquête du Sénat sur les marges de la grande distribution. Les sénateurs dénoncent des pratiques prédatrices des distributeurs et ils demandent une meilleure répartition de la valeur. Selon la commission, pour 100 euros d'achat alimentaire, 40 vont à la distribution et 8 aux agriculteurs. Une enquête ouverte pour délaissement de mineurs après la découverte au Portugal de 2 petits Français de 3 et 5 ans abandonnés au bord d'une route. Ils doivent être récupérés par les services diplomatiques français. La mère est activement recherchée. Elle est séparée du père des enfants et aurait récemment entamé une relation avec un Français vivant en Espagne. Dernier jour pour les déclarations de revenus 2025 en ligne pour les départements numérotés de 1 à 19. Ça concerne notamment l'Aude où les retardataires ont quelques difficultés à se connecter en raison d'un dysfonctionnement du site des impôts. Les contribuables des Pyrénées-Orientales ont jusqu'au 4 juin pour boucler les déclarations. La météo, demain encore du soleil, un vent marin discret, des températures stables, 15 au lever du jour à Perpignan et demain après-midi, il fera à 27 degrés à Thuir.
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2: Attention, un accident sur la 54 au kilomètre 9 près de l'échangeur Nîmes-Garon en provenance d'Arles. Un bouchon s'est formé sur 4 kilomètres et on ne circule que sur une voie sur deux. Dans les villes, le trafic est plus dense désormais avec les difficultés habituelles à Montpellier, Nîmes-Avignon, Béziers, Perpignan, Narbonne et Sète. Notez aussi un bouchon dans les roues sur la D612 à Hague de Bonne Route.
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0: Dans Génération RTS, Tamam Pala et Jenny, c'est Dracula.
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0: Et j'espère que ça s'est mieux passé que moi ce matin pour vous. Hein. Vous êtes dans Génération RTS, 17h-20h, c'est Alban avec vous. Moi ce matin, je me suis levée, j'avais pas de café. Voilà, tu te réveilles, t'as pas de café. Le truc qui me paraît complètement improbable, sachant que ça fait 39 ans que je bois du café le matin. Enfin, à quel moment j'y ai pas anticipé. Ça me fait penser à la petite phrase culte d'ailleurs de notre Dabila.
3: T'es une fille, t'as pas de shampoing.
0: Bah ouais.
3: C'est comme si je te dis, t'es une fille, t'as pas de cheveux.
0: Ouais, ou que tu me dis tout simplement, tu te lèves le matin et t'as pas de café, quoi. Bah c'est bizarre, c'est vrai, on est bien d'accord. Bon, là, 17h passées, vous allez me dire, on est quand même plus proche de l'apéro. Et du coup, bah, je suis de bonne humeur. Et je suis bien contente d'être avec vous. En plus, aujourd'hui, j'ai vu que, en ce 21, il y avait plusieurs choses importantes. Déjà, bah, un de mes dessins animés préférés.
4: On va s'éclater. On se couche à pas d'heure. On se raconte des glomeries. Et demain matin, je te fais des gaufrettes.
0: En 2001, on a Shrek qui arrive au cinéma. Ça, c'est quand même génial. Et puis l'anniversaire en 1972 de Notorious B.I.G. Bon, de mon côté, comme d'habitude, aujourd'hui, on va parler cadeaux. Les morceaux des années 90-2000, bien évidemment. Des petites surprises, mais je vous en dis pas plus. D'ailleurs, on va attaquer direct. On se met dans le bain avec Star Academy, Paris Latino et puis Matt Pokora aussi. À tout de suite et belle fin de journée.

0: 17h20 dans Génération RTS, Elven avec vous. Et comme d'hab, j'ai un petit chiffre du jour. Peut-être que vous avez récupéré les petits boulas à l'école et d'ailleurs, ils vont peut-être pouvoir vous aider. Alors, le chiffre du jour, le voici. On dépenserait en moyenne par adulte et par an 42 euros pour acheter quelque chose à manger. Mais il est question de quoi? Oui, les enfants peuvent aider. Allez-y, 42 euros par an et par personne. Alors, je sais qu'il y en a qui dépensent bien plus et d'autres, évidemment, bien moins. C'est une moyenne. Je vérifie ça dans quelques secondes. Juste le temps que vous m'envoyez vos réponses sur le WhatsApp au 04 99 57 22 22. Avant, on a Shania Twain qui arrive, Ed Sheeran aussi. À tout de suite, bougez pas.
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0: Et Chiran Caméra dans Génération RTS. On a dans quelques secondes un petit Denzel. On a aussi notre Corentin qui s'installe.
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0: Mais avant, on va quand même vérifier notre chiffre du jour que je vous ai donné. 42 euros par an et par personne. Voilà ce que dépensent les Français pour acheter quelque chose à manger. Mais quoi? Bah, vous avez été bon. Bravo. Il y a Aurélien qui m'a donné la bonne réponse. Alix aussi. C'est bien les bonbecs. Et du coup, dans les bonbons, je vous ai trouvé le top 5 des bonbons préférés des Français. Première position. Cinquième position, les chamallows. Quatrième position, les crocos. Troisième, les schtroumpfs. Moi aussi, j'aime bien, mais en réalité, je trouve qu'ils ont tous le même goût. Deuxième position, les dragibus. Et alors, j'aime bien parce que d'après les études, c'est vraiment les noirs les préférés. Première position des bonbons des Français, préférés des Français. J'aurais pas misé dessus.
2: Oh, des fraises Tagada. J'adore.
3: Moi aussi.
2: Ça fait des guignes sur la langue.
0: Les fraises Tagada en première position des bonbons préférés des Français. Bon, bah, bravo à tous ceux qui ont eu la bonne réponse. Bon, les amis, notre Corentin, il arrive. Des bons plans que vous allez pouvoir noter dans l'agenda, des rendez-vous à ne pas manquer. Avant, c'est Denzel, comme promis. D'ici, c'est Théodora aussi. Et je vous retrouve juste après.
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4: Toujours 4 km de bouchons sur la 54 après un accident kilomètre 9 près de l'échangeur Nîmes-Garon dans le sens Arles-Nîmes. Toujours une voie bloquée sur deux. Autre accident dans l'Hérault cette fois sur la D612 au niveau d'Agde et un autre bouchon qui débute au niveau de Vias. Et puis dans les villes, le trafic est de plus en plus dense. En attendant, l'heure de pointe, vous êtes patient, bonne route.
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0: Après avoir pris un grand bol derrière pour la fête de la nature, Corentin, tu restes dans les bons plans agenda, mais ce coup-ci, on éteint la lumière, on sort les lampes torches pour la nuit européenne des musées.
1: Salut. Eh ouais, salut Alban, salut à tous. Ce samedi, c'est la 22e édition. Le concept reste identique. Plus de 3000 musées ouvrent gratuitement leurs portes partout en Europe. Attention quand même, hein, c'est sur la base du volontariat, donc tous ne participent pas. Et pour les plus prisés, la réservation est souvent obligatoire, même si c'est gratuit. Mais voilà, une fois sur place, c'est pas juste une visite classique. Il y a très souvent des animations, des concerts, des enquêtes géantes et autres balades nocturnes. Bref, plein de choses à faire.
0: Et évidemment, j'imagine qu'il y a de quoi faire plein de trucs vers chez nous.
1: Et oui, on file d'abord à Arles, au musée départemental antique. Avec de 19h à minuit, eh bien, on pourra saluer la Vénus d'Arles. C'est une œuvre exceptionnelle prêtée par le Louvre. Si vous êtes amateur d'histoire, il faut clairement en profiter. Et tant qu'on est dans le secteur arlésien, direction le musée de la Camargue. Hein, il propose une échappée sous les étoiles sur le sentier du mas du pont de Rousty. En gros, tu te balades de nuit avec des astronomes qui décryptent les constellations. Voilà, ça sent plutôt magique cette soirée.
0: Oh bah, ça me donne envie. Et puis pour tous ceux qui ont des enfants aussi, qui ont besoin de bouger, j'imagine que tu as un petit truc aussi.
1: Oui, on peut aller à Montpellier et le musée Fabre. Ils ont concocté une véritable chasse au trésor avec l'illustratrice Gabriela Mendoza. Les enfants doivent débusquer des indices cachés dans les tableaux et à la clé, ils repartent avec un tatouage éphémère inspiré des œuvres du musée. Voilà de quoi les transformer en petits rebelles de l'art.
0: Tu penses que nous aussi, on peut avoir le tatou ou pas?
1: Bah, faudra demander.
0: Ça se négocie. Est-ce que t'as d'autres idées pour la route?
1: Oui, on a l'embarras du choix. Un karaoké spécial Brassens à 7. Voilà, il y a des ateliers jeux au muséum de Perpignan ou encore une grosse soirée mode romaine à Narbovia qui fête d'ailleurs ses 5 ans en ce moment. Bref, pour trouver toutes les idées de la carte interactive de la nuit des musées, vous allez trouver ce qu'il vous faut. Voilà, faites-moi confiance.
0: Bon, on te fait confiance. Hein, puis de toute façon, tous les infos et le lien, c'est sur rtsfm.com.
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0: Avril Lavigne et le morceau Complicated dans Génération RTS. Ça me rappelle les années où quand j'étais ado, j'avais essayé de me teindre les cheveux en blond avec des mèches roses. Ah bah quand t'es brune, c'est galère. Je vous ai toujours envié les blondes. Bah oui, parce que pour vous les colorations c'est plus cool quoi, c'est plus simple. Nous les brunes tout de suite ça fait bizarre quoi. Bon bref, c'est un autre sujet ça. D'ailleurs, faudra qu'on le traite en ces cas.
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0: Il est question de Yannick Noah. 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Il sera accompagné d'un guitariste sur scène. Comment on fait pour jouer? Eh bien vous envoyez vos coordonnées sur le site rtsfm.com puisque c'est là-bas sur le site que vous allez pouvoir tenter votre chance. Je rappelle quand même que si vous avez l'application, ça fonctionne aussi très très bien, hein, n'hésitez pas. Bon allez les amis, My Smith Stargazing, on se retrouve juste après, à tout de suite.
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0: My Smith Stargazing I Am aussi qui ne va pas tarder à arriver avec Je danse le Mia. Et je voulais revenir sur quelque chose que j'ai vu à la télé. Je sais pas si vous êtes tombé dessus, mais alors moi j'ai découvert ça et ça m'a ému, ça m'a grave ému. Alors je sais pas si vous avez une belle relation ou non avec vos grands-parents, quand on a la chance encore de les avoir. Moi ce que je retiens de cette histoire quand même, c'est qu'on se rend compte un peu trop tard de l'importance qu'ils ont. Mais c'est vrai que moi je me suis rendu compte en fait de leur importance et qu'ils allaient pas rester là une vie entière. Bah j'étais déjà un peu grande et en fait bah du coup j'ai l'impression d'en avoir pas assez profité. Ça c'était quand même hyper frustrant. Bon si je vous parle de ça, c'est que sur France 2, il y a une émission qui a été diffusée qui s'appelle J'irai au bout de tes rêves. Vous avez compris hein, à mon avis notre Jean-Jacques Goldman y est pour quelque chose et qui est basée sur l'intergénérationnalité et qui est présentée par Marine Barnerias. Qui est-elle ?
1: Je m'appelle Marine et depuis toujours, j'ai une tendresse immense pour les personnes âgées et particulièrement pour cette dame, Roselyne, ma grand-mère.
0: Alors le principe, c'est qu'il y a un jeune qui va offrir à l'un de ses grands-parents une aventure pour réaliser certains de ses rêves en guise de remerciement. Et j'ai trouvé ça génial. Bah oui, parce que Marine, elle explique qu'elle a toujours fait ça avec sa grand-mère.
1: Ma manière de lui montrer mon amour, ça a toujours été de l'emmener vivre ses envies les plus folles. Et en fait, je crois que nous sommes nombreux à vouloir dire merci à nos grands-parents.
0: Alors si jamais vous aussi vous avez envie de dire merci à vos grands-parents, bah renseignez-vous, avec un peu de chance, vous allez peut-être pouvoir vous inscrire et ça va peut-être se passer pour vous, voilà, je voulais vous redonner l'info. Bon allez, I Am, je danse le Mia avant 18h, à tout de suite.

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2: Il est 18h dans Génération RTS. Je vois arriver un petit George Michael tout funky, ça c'est cool. A prévu toute la playlist des années 90-2000 mais en mode été quoi. Ah bah on a plus le temps. Nous on a vu un rayon de soleil. On fait partie de ceux qui, quand ils voient un rayon de soleil, ils mettent une paire de claquettes. Et ben nous, sur RTS, un rayon de soleil, c'est programmation musicale de l'été. Comme ça c'est réglé. Allez, l'infomobilité, la rédac, c'est juste avant, à tout de suite.
3: Salut Alban, bonjour à tous. Des températures estivales encore cet après-midi avec la barre des 28 degrés dépassée dans les Pyrénées-Orientales à Vincennes sur tête notamment. Et les thermomètres ont affiché plus de 30 degrés dans les Corbières. La grève toujours en cours à la clinique Medipol de Cabestany. Et alors que les négociations se poursuivent, les médecins de l'établissement annoncent aujourd'hui qu'ils suspendent leur activité jusqu'à mardi prochain. Au moins, ils estiment qu'ils ne peuvent pas assurer leur travail dans des conditions de sécurité suffisantes. Un postier élu syndical a tenté de mettre fin à ses jours le 4 mai dernier à la plateforme de Torremila à Perpignan. L'homme s'est aspergé d'essence avant de s'évanouir. Selon la CGT, son geste est lié à une procédure disciplinaire lancée à son encontre par la direction. Une nouvelle opération anti-stupéfiant quartier du Champ de Mars à Perpignan. Les policiers nationaux et municipaux sont intervenus mardi soir. Ils ont contrôlé 15 personnes, dont 2 ont été interpellées. Un individu soupçonné d'être un guetteur sur le point de deal. Il fait également l'objet d'une interdiction de séjour sur le territoire et le conducteur d'une trottinette électrique qui a refusé de se soumettre à un contrôle. En cette fin d'après-midi, Sébastien Lecornu doit annoncer un nouveau lot de mesures pour soutenir l'activité économique face à la flambée des prix des carburants. Des aides ciblées qui pourraient concerner certaines professions qui n'en bénéficiaient pas jusque-là. Les entreprises pourraient être également incitées à verser des primes à leurs salariés. Les conclusions de la commission d'enquête du Sénat sur les marges de la grande distribution, les sénateurs dénoncent des pratiques prédatrices des distributeurs et ils demandent une meilleure répartition de la valeur. Selon la commission, pour 100 euros d'achat alimentaire, 40 vont à la distribution et 8 aux agriculteurs. Une enquête ouverte pour délaissement de mineurs après la découverte au Portugal de 2 petits Français de 3 et 5 ans abandonnés au bord d'une route. Ils doivent être récupérés par les services diplomatiques français. La mère est activement recherchée. Elle est séparée du père des enfants et aurait récemment entamé une relation avec un Français vivant en Espagne. Dernier jour pour les déclarations de revenus 2025 en ligne pour les départements numérotés de 1 à 19. Ça concerne notamment l'Aude où les retardataires ont quelques difficultés à se connecter en raison d'un dysfonctionnement du site des impôts. Les contribuables des Pyrénées-Orientales ont jusqu'au 4 juin pour boucler les déclarations. La météo, demain encore du soleil, un vent marin discret, des températures stables, 15 au lever du jour à Perpignan et demain après-midi, il fera à 27 degrés à Thuire.
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1: Un accident et un très gros bouchon à Nîmes sur le boulevard des Français Libres. Ça coince en provenance du rond-point de Nîmes-Ouest et c'est chargé également sur la route de Sauve. Bouchon aussi sur la 54 en arrivant à la 9. Dans les roues, toujours un accident sur la D612 entre Viassé, Agde et ça coince. Et puis dans les grandes villes, les difficultés habituelles de fin d'après-midi. Bonne route avec RTS.
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Miley Cyrus dans Génération RTS, et là vous arrêtez tout, hein. Vous faites garder les enfants, on s'organise. Moi la première, j'ai déjà prévenu papy mamie, mais là on est de sortie, hein. Ah bah la team des années 2000, nous on va aller faire la fête, hein. Non mais désolé, mais à un moment donné, faut passer aux choses sérieuses. En plus de ça, sur RTS, on a décidé mettre les bouchées doubles. Vous allez pouvoir préparer vos pantalons taille basse, vos lunettes teintées. D'ailleurs, j'ai retrouvé les miennes. Elles sont pas mal. Bon, rendez-vous le 6 juin. RTS vous embarque pour Génération RTS 2000. Je vais même me mettre les trucs dans les cheveux. Vous saviez, on mettait des... Je sais plus comment ça s'appelle d'ailleurs. On avait des trucs dans les cheveux, quoi. Rappelez-vous, des sortes de trucs à paillettes ou sinon, on enroulait nos cheveux dans des fils. Dans les années 2000, j'adorais ça. Bon, rendez-vous au Dancing du Chez des Moulins à 7. 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Bon, maintenant qu'on s'est dit tout ça, c'est parfait. Ça, c'est dit. On repart en musique avec Christophe Maé, La Lune. À tout de suite.

0: Avant de trouver Cali, c'est quand le bonheur? Bah moi je peux vous dire quand c'est le bonheur, c'est quand vous êtes avec nous hein, sur RTS. Hein. Et sur RTS, en plus de ça, je voulais revenir sur cette étude. Est-ce que vous êtes parent? Et est-ce que vous avez un garçon ou une fille, voire même les deux? Élever une fille serait deux fois plus stressant que d'élever un garçon. Il y a une enquête qui a été relayée par plusieurs médias. Les parents de filles seraient presque deux fois plus nombreux à finir émotionnellement épuisés en fin de journée que les parents de garçons. Alors c'est rigolo parce que clairement moi j'aurais toujours pensé l'inverse. En vrai j'ai qu'un petit garçon, mais dans une famille où on est que des filles. Et c'est vrai que quand j'ai annoncé que j'avais un petit garçon, tout le monde m'a dit dans la famille oh, tu vas douiller, parce que vraiment on connaît pas les petits garçons. On a vraiment une image des petits garçons, c'est la terreur. Bon alors pourquoi? Eh bien parce qu'entre les réseaux sociaux, les tu m'écoutes jamais, les dramas des groupes WhatsApp, les tenues, les angoisses, tous ces trucs-là, eh bien, il y a pas mal de parents qui estiment que quand ils ont des filles, ils ont l'impression de faire plus le psychologue, le détective, le médiateur et puis le chauffeur Uber aussi pour la même occasion. Il y a 47% des parents qui se déclarent stressés, voire même très stressés par leur rôle de parent. Et puis 60% trouvent que la vie va trop vite avec les enfants d'aujourd'hui. Alors vous aussi, est-ce que vous avez l'impression d'être plus inquiète avec une fille qu'avec un garçon et plus stressée aussi? Ben, n'hésitez pas à nous dire ça sur le WhatsApp. Bon allez, Cali, oui, promis, c'est pour maintenant. Damien et David aussi avec The First Time, on se retrouve après.
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0: Vous êtes à l'écoute de Génération Arthas et j'ai une petite question. La dernière fois que vous êtes allé au musée, c'est quand? Aïe, aïe, aïe. C'est chaud, hein. Moi, je sais pas pourquoi je vais au musée si je pars dans un autre pays. Peut-être parce que j'assume pas de dire « Ah bah non, j'ai visité le pays, j'ai fait que manger. » Franchement, j'ai rien fait de culturel. Non, je pense qu'il y a un peu de ça. Au fond, il y a un peu de ça. Mais c'est vrai que chez moi, bah, j'en fais beaucoup moins. Enfin, bon, on les a déjà tous fait quasi une fois. Bon, en tout cas, ça va être l'occasion de s'y remettre et de manière ludique. En plus de ça, vous allez voir, notre Corentin, il a un bon plan sorti. Il est bien question de nos musées qu'on va pouvoir découvrir ou redécouvrir. Vous notez ça dans l'agenda. Et vous retrouvez évidemment toute l'info sur le site de la radio rtsfm.com. Il arrive après l'infomobilité et puis Alex Warren et le morceau Fever Dreams sur RTS.
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2: Un accident à Montpellier sur la 709 au kilomètre 16, 3 km de bouchon entre Latte et Saint-Jean-de-Védas. Autre accident à Nîmes sur le boulevard des Français Libres et un très gros bouchon en provenance de Nîmes-Ouest. À noter que l'axe est fermé au niveau de la route de Sauve. Ailleurs, une décrue sérieuse à Béziers et Narbonne et quelques coups de frein encore à Perpignan, Avignon et à Sète.
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0: Si vous vous demandiez quoi faire samedi soir, ne cherchez plus, on parle de la nuit des musées. Et cette année encore, le programme est assez vaste, j'ai cru comprendre. Salut Corentin.
1: Salut Alban, salut à tous. Est-ce que t'es prête à voir les musées autrement?
0: Mais moi je suis grave motivée, ouais.
1: Bon, et vas-y, c'est parti. Samedi soir, on oublie le côté silence, on regarde les murs. C'est gratuit, c'est festif et c'est partout, voilà, en France et dans la région. Enfin, presque partout, c'est le conseil de base. Vérifiez bien quand même sur le site officiel, car certains musées privés ne participent pas. Et voilà, et surtout un conseil d'amis, réservez vos créneaux en ligne dès maintenant pour éviter de rester sur le pas de la porte.
0: Ouais, parce que la carte interactive, je le rappelle, du site de la Nuit des Musées, c'est surtout l'endroit où il faut aller pour les résas. Voilà, et puis pour trouver les événements aussi près de la maison.
1: Exactement. Et parmi donc les nombreux événements de notre coin du Sud, il y en a quelques-uns qui valent vraiment la peine. Notamment du côté du musée départemental Arles Antique, où on peut voir la Vénus d'Arles, venue tout droit du Louvre. Voilà, une venue assez exceptionnelle. Et puis à Arles, il y a aussi le musée de la Camargue qui propose quelque chose de très sympa. C'est une visite guidée sous les étoiles par des astronomes. Et puis on peut aussi parler d'autre chose, un karaoké 100% Georges Brassens et chansons françaises à l'espace Brassens. Là on est à 7. Et puis à Narbovia, ils fêtent leurs 5 ans en ce moment. Ils proposent pour cette nuit du musée une soirée thématique sur la mode à l'époque des Romains. La toge sera de sortie.
0: Je suis sûre que ça va très bien nous aller ça. Et il y a plein de choses différentes. Un petit mot pour les familles qui nous écoutent peut-être.
1: Oui bien sûr, à Montpellier, le musée Fabre se transforme en terrain de jeu. Une carte au trésor, des indices à trouver dans les salles et pour récompenser les petits explorateurs, des tatouages éphémères, ça c'est sûr, ça va leur plaire. C'est ludique, oui. Et ça permet de faire aimer l'art aussi aux enfants sans qu'ils s'en rendent compte.
0: C'est le plan parfait. Bon, on va quand même pas oublier non plus Perpignan, Béziers, je crois qu'ils jouent le jeu.
1: Exactement, avec des ateliers coloriage ou des spectacles vivants. Bref, samedi soir, les musées ne dorment pas et vous non plus.
0: J'ai envie de te dire, entre la nuit des musées et la fête de la nature que tu nous as présentée hier, clairement ce week-end, il y a de quoi faire. Merci Corentin.
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0: 17h-20h dans Génération RTS. On va parler cadeaux et on va parler de la fête des mères. Alors du coup, déjà n'oubliez pas la fête des mères hein, fin du mois, parce que sinon ça la fout mal. 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Un petit cap-up de Man Hunter Golden, on prend un, je comprends, et c'est sur RTS.
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Capable de Manhunter, on ne présente plus. Et le morceau Golden, d'ailleurs, à ce temps-là, vous avez peut-être les petits bouts avec vous. Dans la voiture, à l'écoute de Génération RTS, et ben vous savez quoi, les enfants? Vous allez pouvoir demander aux parents qui vous achètent des entrées, puisque Capable de Manhunter, il y a un spectacle qui devrait arriver, qui va faire normalement le tour du monde. Alors, j'ai eu le pif. C'est trop dommage que j'avais pas d'investisseurs et pas plein d'argent. Parce que c'est vrai qu'avec Capable de Manhunter qui a cartonné, qui a plu autant au grand au petit, je me suis dit, mais qu'est-ce qu'ils attendent pour nous faire une tournée? Voilà, une tournée mondiale et tout. Je suis sûre que tout le monde va acheter. C'est sûr. Les enfants, ils sont tous fans et tout. Je me suis dit, ça vient pas. Bon, bah, Netflix a pompé mon idée, je sais pas comment. Et donc, a décidé de lancer une tournée mondiale. Alors, pour le moment, il n'y a pas plus d'infos. Mais dès que, évidemment, j'ai les dates et les tarifs aussi, eh ben, je vous dirai. Bon, est-ce qu'ils vont venir jusqu'à notre sud? Je pense pas. Je pense qu'il va falloir qu'on se déplace à Paris. Mais bon, d'ici là, un jour, je donnerai les infos. Notre Yannick Noah avec le morceau Saga Africa. On continue en musique. Ça, c'est avant 19h. Et moi, je vous souhaite de passer une bonne soirée, tout le monde.

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1: Dernière heure ensemble dans Génération RTS, c'est toujours Alban et on profite ensemble jusqu'à 20h. L'info mobilité, la rédac avec Laurent et puis Bernard Lavillier qui arrive. Mélodie, tempo, harmonie. À tout de suite.
2: Salut Alban, bonsoir à tous. La grève toujours en cours à la clinique Medipôle de Cabestany. Et alors que les négociations se poursuivent, les médecins de l'établissement annoncent aujourd'hui qu'ils suspendent leur activité jusqu'à mardi prochain au moins. Ils estiment qu'ils ne peuvent pas assurer leur travail dans des conditions de sécurité suffisantes. Un postier élu syndical a tenté de mettre fin à ses jours le 4 mai dernier à la plateforme de Torremila à Perpignan. L'homme s'est aspergé d'essence avant de s'évanouir. Selon la CGT, son geste est lié à une procédure disciplinaire lancée à son encontre par la direction. Une nouvelle opération anti-stupéfiant, quartier du Champ de Mars, à Perpignan. Les policiers nationaux et municipaux sont intervenus mardi soir. Ils ont contrôlé 15 personnes, dont 2 ont été interpellées. Un individu soupçonné d'être un guetteur sur le point de deal. Il fait également l'objet d'une interdiction de séjour sur le territoire. Et puis le conducteur d'une trottinette électrique qui a refusé de se soumettre à un contrôle. Les annonces de Sébastien Lecornu pour faire face à la flambée des prix des carburants, 710 millions d'euros vont s'ajouter aux 460 millions déjà débloqués. Les aides sont reconduites pour 3 mois supplémentaires. Elles sont étendues au transport fluvial. Les taxis bénéficieront d'un bonus pour l'achat de véhicules électriques. Des dispositifs sont également prévus pour les aides à domicile. L'aide grand rouleur va passer de 50 à 100 euros et pour les entreprises, la prime carburant va être renforcée et simplifiée. Au Portugal, la mère des 2 enfants de 3 et 5 ans recueillis après avoir été abandonnée au bord d'une route a été retrouvée. La Française a été interpellé aujourd'hui dans la ville de Fatima. Une enquête avait été ouverte pour délaissement de mineurs. Les conclusions de la commission d'enquête du Sénat sur les marges de la grande distribution. Les sénateurs dénoncent des pratiques prédatrices des distributeurs et ils demandent une meilleure répartition de la valeur. Selon la commission, pour 100 euros d'achat alimentaire, 40 vont à la distribution et 8 aux agriculteurs. Dernier jour pour faire les déclarations de revenus 2025 en ligne pour les départements numérotés de 1 à 19. Ça concerne notamment l'Aude où les retardataires ont quelques difficultés à se connecter en raison d'un dysfonctionnement du site des impôts. Les contribuables des Pyrénées-Orientales ont jusqu'au 4 juin pour boucler leurs déclarations. La météo demain, un temps à changer avec du soleil toute la journée, un vent marin discret. Les pointes dépasseront à peine 20 km/h. Les températures seront stables, 15 au lever du jour à Perpignan et demain après-midi. Midi, il fera 27 degrés à Thuir.
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0: Nîmes, un secteur à éviter, le boulevard des Français Libres, qui est saturé après un accident. C'est chargé principalement en direction d'Alès. Encore des ralentissements à Montpellier, Perpignan et Avignon. En revanche, l'heure de la décrue est passée à Béziers, Narbonne et Sète. Et puis n'oubliez pas, demain, journée rouge dans le sens des départs et orange dans celui des retours avant le week-end de Pentecôte. Bonne route.
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0: Absolument que qu'on parle de ce chiffre. Faut s'arrêter à un moment donné. Je viens de lire la plus grande maison, le plus grand domicile du monde. Il compte environ 1788 pièces. Il vaut 1,4 milliard de dollars. C'est une résidence principale d'un sultan. Elle compte, attention, 1788 pièces, 257 salles de bain. Il y a 564 lustres, 51 000 ampoules. J'espère qu'il a mis des trucs basse énergie là. Moi déjà, le jour où j'ai eu des toilettes à l'extérieur de ma salle de bain, j'ai trouvé ça incroyable. Et alors, au prorata quand même, pour avoir une idée, hein, et bah dites-vous que quand même, Versailles, château de Versailles, eh bien il y a 2300 pièces. Lui, il en est à 1700 et quelques. On n'est pas loin, hein. Quand t'as d'argent, tu sais plus faire dans la demi-mesure, quoi. Ça n'a plus de sens. Bon allez, on va retrouver Zao et MC Solar comme Caroline. Ça, c'est des trucs qui sont rassurants, qui vont nous faire du bien. Je vous donne rendez-vous juste après sur RTS.
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Vous êtes bientôt à la maison dans Génération RTS. On vient d'écouter Zao avec MC Solar et le morceau Comme Caroline. Lucie Perle aussi, ça c'est cool. Mais avant, des artistes que vous allez pouvoir aller voir sur scène. Et je peux pas vous laisser comme ça sans l'information. On en parle, hein, de toute façon, depuis le début de semaine. Mais je vous redonne l'information et la date. 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Voilà, bon, Lucie Perle, Craig David aussi, Hot Stuff, c'est sur RTS.

Craig David, bah oui, impossible de faire sans dans Génération RTS. 17h-20h, on a Anastasia, I'm not a love. Anastasia, c'est la nana. Lunettes teintées, tu penses à Anastasia. Je sais pas ce que vous en pensez. Clairement. Et une voix de dingue. Anastasia, elle aurait pu faire une carrière bien plus forte. C'est quand même dingue qu'on l'entende plus, notre Anastasia, parce qu'elle avait une voix juste incroyable. Bon, I'm not a love, ça arrive. Louisa et Bleu Soleil aussi dans quelques secondes. Et puis notre Corentin qui arrive, comme d'habitude, que vous retrouvez d'ailleurs ensuite sur le site de la radio rtsfm.com. Il va nous emmener au musée. Mais vous allez voir que là, cette fois-ci, ça va plaire aux petits, aux grands, c'est ludique et il y a une bonne raison d'y aller. On fait le point avec lui. À tout de suite. Et bougez pas.

0: Après avoir pris un grand bol derrière pour la fête de la nature, Corentin, tu restes dans les bons plans agenda, mais ce coup-ci, on éteint la lumière, on sort les lampes torches pour la nuit européenne des musées.
1: Salut. Eh ouais, salut Alban, salut à tous. Ce samedi, c'est la 22e édition. Le concept reste identique. Plus de 3000 musées ouvrent gratuitement leurs portes partout en Europe. Attention quand même, hein, c'est sur la base du volontariat, donc tous ne participent pas. Et pour les plus prisés, la réservation est souvent obligatoire, même si c'est gratuit. Mais voilà, une fois sur place, c'est pas juste une visite classique. Il y a très souvent des animations, des concerts, des enquêtes géantes et autres balades nocturnes. Bref, plein de choses à faire.
0: Et évidemment, j'imagine qu'il y a de quoi faire plein de trucs vers chez nous.
1: Et oui, on file d'abord à Arles, au musée départemental antique. Avec de 19h à minuit, eh bien, on pourra saluer la Vénus d'Arles. C'est une œuvre exceptionnelle prêtée par le Louvre. Si vous êtes amateur d'histoire, faut clairement en profiter. Et tant qu'on est dans le secteur arlésien, direction le musée de la Camargue, hein, il propose une échappée sous les étoiles sur le sentier du mas du pont de Rousty. En gros, tu te balades de nuit avec des astronomes qui décryptent les constellations. Voilà, ça semble plutôt magique cette soirée.
0: Oh bah, ça me donne envie. Et puis pour tous ceux qui ont des enfants aussi, qui ont besoin de bouger, j'imagine que t'as un petit truc aussi.
1: Oui, on peut aller à Montpellier et le musée Fabre. Ils ont concocter une véritable chasse au trésor avec l'illustratrice Gabriela Mendoza. Les enfants doivent débusquer des indices cachés dans les tableaux et à la clé, ils repartent avec un tatouage éphémère inspiré des œuvres du musée. Voilà de quoi les transformer en petits rebelles de l'art.
0: Tu penses que nous aussi, on peut avoir le tatou ou pas?
1: Bah, faudra demander.
0: Ça se négocie. Est-ce que t'as d'autres idées pour la route?
1: Oui, on a l'embarras du choix. Un karaoké spécial Brassens à 7. Voilà, il y a des ateliers jeux au muséum de Perpignan ou encore une grosse soirée mode romaine à Narbovia qui fête d'ailleurs ses 5 ans en ce moment. Bref, pour trouver toutes les idées de la carte interactive de la nuit des musées, vous allez trouver ce qu'il vous faut. Voilà, faites-moi confiance.
0: Bon, on te fait confiance. Hein, puis de toute façon, tous tes infos et le lien, c'est sur rtsfm.com.
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0: Rendez-vous demain.
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0: Et c'est le moment de se dire à demain. Je rentre à la maison. En plus, je suis arrivée à la radio, j'étais dans la réserve. Ça veut dire que là, faut que je passe mettre de l'essence. Ça, c'est pas jojo non plus. Bon, dans Génération RTS, on se retrouve demain pour de nouvelles aventures. Demain, on clôture la semaine avant le week-end. Ça, c'est cool. Un petit week-end prolongé de 3 jours. Ça, c'est encore plus cool. Je vous laisse avec Guillaume, qui est très en forme, entre 20h et 21h, qui va nous parler et nous présenter encore et encore les artistes du top 1D. Jamiroquai, juste avant, le morceau Cosmic Girl. Profitez bien de votre soirée et à demain, tout le monde sur RTS.

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0: 20h-21h, quelques-uns des 20 titres qui composent le top 1 des RTS, c'est la quotidienne. Chaque semaine, on vous propose 20 nouveautés. Vous devez les départager. Votre nouveauté préférée entre dans la playlist RTS avant les vacances, parce qu'on a pris quelques semaines de vacances. Manon Lisa avec Le Petit Pêcheur est entrée en playlist, la parisienne, accompagnée d'Hugo de Rose. Comment c'est loin, le chanteur de Montpellier. Qui est passé il y a quelques semaines dans les auditions à l'aveugle de The Voice, Hugo de Rose avec Comment c'est loin, lui aussi est entré en playlist avant les vacances, il y a eu deux gagnants d'un coup. Numéro 3, il y avait Charles Doré.
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0: avec son titre Famille ou pas famille.
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0: Et numéro 4, bah lui aussi il est passé par la Starac, Starac 2025, le Lillois Léo, qui se fait appeler Loé avec son titre Dernière soirée. Il est numéro 4 du top 1D. Si vous souhaitez le faire entrer en playlist, il faut voter pour lui avant samedi minuit. 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

Nos c'est Ménélic avec Bye Bye, un son de la génération RTS qu'on vient d'écouter à l'instant pour vous souhaiter la bienvenue dans le Top 1D La Quotidienne entre 20h et 21h. Tous les jours, on écoute quelques-uns des extraits du Top 1D et les tubes RTS évidemment, comme Oria qui arrive avec Soirée Mondaine. Ceci dit, c'est un tube RTS aujourd'hui, ça a été un titre du Top 1D aussi. Oria est entré en playlist, c'était il y a quelques semaines. Grâce à vous, maintenant, c'est un tube absolument partout en France. Qui sera le prochain gagnant? Réponse dimanche entre 10h et midi pour le 26e classement de la saison 6. Parmi les titres du Top 1D, Charles Doré, le nouveau qui s'appelle Famille ou pas famille. Pour l'instant, il est numéro 3 du top, on l'écoute tout de suite.

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0: Et voilà, jusqu'à 21h, le Top 1D, la quotidienne sur RTS. Ça continue dans un instant avec les extraits du Top 1D, les tubes RTS.
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0: Il s'appelle Djibril, il nous vient de Tours, très sympa, avec un EP intitulé Au bout du tunnel, qui est dispo dès à présent. D'ailleurs, c'est son titre Moquez-vous qu'on vous propose depuis 6 semaines de faire entrer dans la playlist RTS en le classant numéro 1 du Top 1D. Pour l'instant, il est numéro 16. Meilleur classement en 6 semaines, je regarde la 14e position. Djibril, dans un instant, suivi de... Eh oui, David Guetta, Teddy Swims, Stones and I dans un instant avec Gone Gone Gone. Et puis ça pique un peu quand même. On écoutera Mickey aussi tout à l'heure sur RTS. Bonne soirée.
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Ça pique un peu quand même, c'était Mickey sur Arthès. D'ailleurs, je rappelle que Mickey, vous l'aviez découverte avant tout le monde dans le top 1D avec le titre Particule, avant que ça ne devienne un succès, avant le passage à la Star Academy. Mickey était passé par le top 1D, elle avait remporté d'ailleurs le top 1D sur Arthès. C'est le top 1D la quotidienne, jusqu'à 21h, découvreur de talent, grâce à vous, hein, c'est vous qui choisissez. Parmi les 20 nouveautés qu'on propose, Monte Marco le Marseillais arrive maintenant avec son titre Poupée, puis on enchaîne avec Bébé Brune juste après Cousé Blessure.

0: Bébé Rexa, bien sûr qu'on vient d'écouter avec New Religion. Bienvenue dans le Top 1 de la quotidienne, l'émission tous les soirs entre 20h et 21h, hein, du lundi au vendredi, où on écoute des tubes RTS, bien entendu, mais aussi des extraits du Top 1 des, les futurs tubes RTS, si vous décidez de les faire entrer dans la playlist. Numéro 18, elle nous vient de Toronto, au Canada, Aiden. Vous connaissez peut-être sa voix si vous avez écouté l'album des duos et des trios à 2 à 3 de Vianney, puisqu'elle a interprété un titre avec lui. Aiden, I Won't Say a Word, elle est depuis 10 semaines dans le top 1D. Pour l'instant, elle est numéro 18. Et juste après, on écoute Bruno Mars. I Just Might. Et puis on aura aussi le retour du trio 47 Terres. Tout à l'heure, leur nouveau titre s'appelle Superstar. C'est la quotidienne du Top 1D. On écoute plein de nouveautés jusqu'à 21h ensemble sur RTS. Bienvenue.
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47 terres dans le top 1 de la quotidienne RTS. 47 terres avec Superstar, le retour des trois amis d'enfance versaillais. Pierre-Paul, Miguel et Blaise, le nom du groupe fait référence à l'adresse de la salle des fêtes de leur ville. Le 47 terres, 47 terres, Superstar. Deuxième semaine de présence dans le top 1 ils étaient entrés à la 8e place et étaient encore accrochés exactement à la même place à la 8e dans le dernier classement. C'était avant les vacances. À vous de voter pour le prochain classement, celui de dimanche, rtsfm.com. On se quitte avec Vanessa Paradis, voici les épines du cœur. À demain.

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4: Bonne soirée avec RTS. 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

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Bienvenue. Maintenant, RTS vous propose 1 heure de musique non-stop.